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tard, bien sûr, les budgets vont exploser. 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Bon, allez, j'en ai marre, on verra ça demain.

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4: Aujourd'hui, on reçoit donc les invités du jour dans notre studio et on va parler mobilité douce, autonomie avec les ateliers Cyclopathes, une association située à Pamiers qui remet le vélo et la marche au cœur du quotidien et qui prépare l'ouverture d'un atelier d'auto-réparation. On va en parler. Justement, nous sommes avec Jean-Luc Pavio et Vincent Passera. Bonjour à tous les deux, merci d'être avec nous.
5: Bonjour.
6: Bonjour.
4: Pour commencer, est-ce que vous pouvez nous présenter les ateliers Cyclopathes ? C'est une association qui est née en 2020 ?
6: Oui, c'est une association dont la raison d'être, c'est la promotion du vélo au quotidien. Alors le quotidien, c'est aller au travail, à l'école, aux courses, au sport, pour les activités culturelles. Et au départ, notre rôle était surtout militant, c'est-à-dire rencontrer les politiques, les services techniques pour améliorer l'usage du vélo quotidien dans la cité.
4: Et alors, comment elle est née cette envie au départ ? Vous êtes vous-même avec les membres fondateurs, on va dire cyclistes. C'est comme ça que vous avez eu envie de mettre en avant, valoriser les mobilités douces ?
6: Oui, en fait, c'est né il y a un syndicat. Le syndicat de la vallée de l'Ariège, le SCOT, et qui a créé un plan vélo. Et il a consulté les non-politiques, enfin les citoyens. On a été sélectionnés, je ne sais pas trop comment. Et lors d'une réunion, à la fin de la réunion, on s'est demandé, tiens, est-ce qu'on ne pourrait pas, pendant qu'on y est, créer une association ?
4: Et donc c'est de cette envie qu'est né l'atelier Cyclopathes. Aujourd'hui, vous menez différentes actions sur le territoire, vous en avez un petit peu parlé, qui est à l'origine une association un petit peu militante, des lettres ouvertes, valorisation des mobilités douces, démarches auprès des élus et des services techniques des collectivités. Est-ce que vous pourriez nous expliquer un petit peu tout ce que vous faites ?
6: Alors, aujourd'hui, notre association, elle a trois axes. Hein, donc, le côté militant, donc je l'ai dit, la rencontre des politiques, des services techniques. Et puis, faire un peu de la publicité. Alors, on profite soit de la Semaine européenne des mobilités en septembre, soit mai à vélo. L'an dernier, on a organisé un ciné, on a organisé un débat, on a organisé, dans le cadre des Journées du patrimoine, une sortie familiale à vélo. Donc on essaye d'être visible, de montrer que ce n'est pas si difficile que ça de faire du vélo. Le deuxième axe, qui date de début de l'an dernier, nous avons créé une vélo-école. Hein, donc c'est vrai qu'autrefois, savoir faire du vélo, une fois qu'on tenait en équilibre, c'était bien. Mais par rapport à il y a 40 ans, il y a 20 fois plus de voitures qui roulent. Et aujourd'hui, ce n'est pas simple de savoir être sur la voie publique en ville et quand on fait du vélo, et notamment quand il n'y a pas d'aménagement adapté. Donc, cette vélo-école, elle touche les enfants, mais aussi des adultes, des gens qui ne se sentent pas à l'aise pour faire du vélo dans la ville. Donc, il y a savoir faire du vélo sur des circuits organisés. Enfin, voilà. Et puis après, relire le code de la route. Et puis après, se trouver en réel dans la cité. Quoi.
4: Alors, quand vous dites vélo-école, c'est globalement une formation de vélo, finalement. On arrive pour apprendre à faire du vélo.
6: Voilà. Et puis, il y a aussi une petite composante de mécanique. Que les gens savent où sont les freins, ou comment on gonfle un vélo, on répare une crevaison.
4: Mécanique d'ailleurs qui va se développer très bientôt puisque vous allez ouvrir un atelier juste en face de la gare, un atelier d'auto-réparation. On va en parler peut-être dans un second temps. Pour vous aujourd'hui, quels sont les freins que vous rencontrez au niveau des personnes qui veulent se mettre à faire du vélo mais qui n'en font pas ? C'est quoi les choses qui les empêchent finalement de passer le pas ?
6: Bah, le premier frein, il est culturel. Ça fait 40 ans que dans cette ville, dans cette vallée, on favorise la voiture. Tous les aménagements ont été faits autour de la voiture, les supermarchés tout autour, les magasins avec des parkings. Et donc, il faut savoir quand même qu'il y a Il y a plus de 4000 habitants qui habitent à moins d'un quart d'heure à pied ou à vélo du centre-ville. Et culturellement, les gens, ils veulent prendre leur voiture, ils veulent se garer devant le magasin. On voit le problème, ici on est bien placé, hein, quand les parents amènent leurs enfants, ils pourraient rentrer en voiture dans la cour du lycée ou la cour du collège, je pense qu'ils le feraient. Pourquoi ils ne laissent pas leurs enfants en bas? Ils peuvent finir à pied, les enfants. Et donc, il y a vraiment un problème culturel. C'est pas facile de sortir de la voiture. Et le deuxième frein, bien, ce sont les aménagements. Hein. Je veux dire, quand on parle d'un pays idyllique, comme on pense souvent à la Hollande, mais en Espagne, il y a une ville en Galice qui s'appelle Pontevedra, qui est une ville 100% piétonne vélo, hein, de 80 000 habitants. Enfin, 100%.
4: Même quand on regarde Berlin en Allemagne, qui est quand même extrêmement bien aménagée pour une immense ville.
6: Voilà, mais je n'osais pas parler des grandes villes, parce qu'on va toujours nous dire « Ah oui, mais là-bas, c'est grand, ils ont de l'argent et tout. »
4: Donc pour remettre un petit peu à échelle.
6: Voilà, oui. Et donc derrière, après, pour lever ces freins, ben, c'est la volonté politique, quoi. Soit on a des élus qui sont convaincus que notre planète, elle chauffe, que nos enfants, ils grossissent, ils font trop de télé, d'écran, de trottinette, ils bougent pas, et que nos glaciers fondent, que ça va pas bien, la planète. Soit il y a une conviction de ce côté-là, en se disant, bah oui, on veut que notre ville soit une ville apaisée, où les gens se bougent, améliorent leur santé... Et le dernier frein, c'est ça.
4: Oui, oui. Puis bon, pour le coup, on a aussi l'exemple de Toulouse, qui a plutôt une bonne, qui est plutôt bien située aussi à ce niveau-là, au niveau cycle. Bon, alors pour le coup, c'est pas les mêmes budgets en effet, mais c'est vrai que pour vous, quel est votre regard sur Pamiers par rapport à d'autres villes, on va dire échelle identique.
6: Ce qui manque, c'est, comment dire, il y a eu de belles choses de fait, hein, les voies vertes qui montent sur la route de Foix, celle qui va au Collège Bail, route de Bellepêche, là, et puis celle qui va longe pour aller au lycée agricole, et il y a d'autres projets, mais quelque part, c'est pas suffisamment ambitieux.
4: Oui.
6: Parce qu'une voie verte, qu'est-ce que c'est? C'est un trottoir, on autorise des vélos à rouler en ville, quoi, ce qui est interdit par le code de la route. Et donc des gens qui sont ce qu'on appelle des vélotaffeurs, qui font de maison de travail, eux, bah, au moment où tous les gosses sont sur la voie verte parce qu'ils rentrent au collège, il ne va pas rester sur la voie verte, il va prendre la route à côté parce qu'il ne va pas perdre 10 minutes. Donc il y a ça. Et puis, je veux dire, il y a eu, on fait partie de la FUB, la Fédération Française des Usagers de la Bicyclette, qui tous les 4 ans fait un sondage sur toute la France qui s'appelle le baromètre vélo, où chaque citoyen peut répondre comment il sent sa ville. Et Pamiers, vous savez, c'est une échelle comme les diagnostics énergétiques des appartements, là, en vert, orange, rouge. Bon, bah, Pamiers est en orange moins. Mmh. Il y a eu 90 réponses, quelque chose comme ça. Et les gens ne se sentent pas du tout en sécurité. Et pas... De toute façon, le test pour savoir si une ville est cyclable ou pas, il est très simple. Vous allez voir des parents qui ont des enfants collégiens ou primaires. Est-ce que vous laissez aller vos enfants à l'école à vélo? À Pamiers, 99% des parents vont répondre non, surtout pas.
4: Ah bah oui, bah d'ailleurs, c'est un vrai problème quand il pleut et que en fait, ça bouchonne. Bah déjà, il faut dire qu'à Pamiers, c'est un sujet hein, quand même, la circulation dans la ville. Mais alors, c'est sûr qu'en plus, en termes de mobilité douce, on n'est pas les plus avancés.
6: Il y a quand même une belle réalisation qui va être inaugurée là au mois de mai. C'est la liaison Pamiers-La Tour du Crieu. Puisque, grosso modo, la Tour du Crieu, c'est une cité dortoir, quoi. Bon, ils vont peut-être pas apprécier que je dise ça, mais il y a énormément de gens qui quittent la Tour pour venir travailler sur Pamiers ou ailleurs. Et maintenant, grâce aux travaux du département, de la mairie de Pamiers, de la communauté de communes, de la mairie de la Tour du Crieu, on pourra aller du cœur de la Tour du Crieu jusqu'à la gare de façon sécurisée.
4: En vélo?
6: À vélo, oui.
4: D'accord.
6: Et donc ça, la recherche, c'est réduire le nombre de bus scolaires, par exemple. Hein, parce que je pense que les enfants vont vite le découvrir. Et puis, s'il y a des gens qui vont travailler dans Pamiers, depuis la tour ou à proximité, ils vont vite découvrir aussi que c'est intéressant. Parce qu'en plus, il y a un point qu'on oublie, c'est le budget d'un vélo.
4: oui, par rapport c'est de à ça une voiture,
6: il n'y a pas de comparaison possible. Quoi.
4: Mais juste avant d'aborder ce sujet-là, mais par exemple, quelles sont les solutions que vous pourriez apporter, par exemple, pour des familles qui travaillent à Pamiers, mais qui habitent dans des villages autour? Comment procéder sans voiture, finalement?
6: Aujourd'hui, dans la situation actuelle, c'est impossible.
4: Oui.
6: Sauf les zones comme la Tour du Crieux, on peut pousser plus loin, on peut aller jusqu'à Saint-Amadou, puis pour les plus sportifs, même Rieucros. Mmh. Donc tout cela, ils pourront venir travailler à Pamiers en sécurité. Mais après, il n'y a pas grand-chose. Il y aura peut-être quelque chose qui va se développer là, après les travaux de la déviation de Salvaire. Donc il y a un projet qui ne répond pas à nos souhaits, mais qui aura le mérite d'exister. Donc ça pourra drainer une partie de Bonnac-Salvaire. Et puis il y a un projet où le département, c'est la liaison Foix-Pamiers par une voie verte également. Et donc on a eu le trajet par le département, nous l'avons testé. Et d'ici quelques semaines, on va publier ce qu'on en pense de ce projet.
4: D'accord.
6: Qui devrait permettre à pas mal de gens de
4: s'y retrouver.
6: Leur vélo, oui.
4: Oui.
6: Mais nous restons prudents parce que c'est pas tout à fait ça.
4: Oui, mais de toute façon, vous avez un grand champ d'action. Voilà, vous faites également des lettres ouvertes. Vous êtes quand même très impliqué au niveau des élus locaux.
6: Oui.
4: Juste pour reparler du budget d'un vélo par famille, est-ce qu'on pourrait parler de ce que c'est un budget par famille? Parce que c'est vrai que des fois, ça peut être un frein pour les personnes qui veulent passer le pas, de se dire bon bah il faut acheter un vélo pour les enfants ou pour soi-même.
6: Alors là, on tombe en plein dans notre projet d'atelier d'autoréparation. C'est-à-dire aujourd'hui, clairement, un vélo neuf de qualité, si vous allez chez des vélocistes, des marchands de cycles, effectivement, ça peut monter jusqu'à plus... Si c'est un vélo électrique, on n'en parle pas, mais ça peut atteindre un millier d'euros. Bon, après, il y a des vélos de grande surface et tout, dont la qualité est peut-être parfois un peu aléatoire. Et l'intérêt, justement, de notre troisième axe, cet atelier d'autoréparation, c'est aussi de remettre en service des anciens vélos dont les pièces ne sont plus fabriquées, ainsi de suite. Donc on va peut-être cannibaliser un autre vélo pour récupérer une pièce ou pas. Et à ce moment-là, pour les familles, ça représente un faible budget. Mmh. Mais ce qu'il faut savoir aussi, c'est que pratiquement chez tous les Français, dans leur cave, dans leur garage, il y a des vélos qui dorment. Énormément de vélos qui dorment.
4: Oui, et d'ailleurs, il y a des associations maintenant qui permettent de louer des vélos, enfin son vélo en tant que particulier, pour des personnes qui voudraient en bénéficier pour la journée, par exemple. Il y a aussi ce type de possibilités.
6: Oui.
4: Mais alors, en ce moment, vous avez une belle actualité, hein, puisque vous ouvrez un atelier d'autoréparation en face de la gare de Pamiers. C'est aussi à ce moment-là que vous intervenez, Vincent, puisque vous êtes spécialisé dans la mécanique vélo, quelque part. Donc, vous êtes arrivé sur l'association assez récemment, c'est ça ?
0: Oui, tout à fait. Oui. La retraite l'année dernière, et puis une volonté de donner un sens à cette retraite. Donc, un CPF utilisé pour faire une formation de mécanicien vélo, et puis une rencontre avec cette association, et je dois dire que j'ai eu le plaisir de bien tomber et bien d'être très bien accueilli, puisque il y avait ce projet d'ouverture à l'hôtel Borest, à Borès, très très joli lieu face à la gare, très très jolie salle, et voilà, donc on a investi les lieux depuis maintenant un mois, et on y va pour cet atelier d'auto-réparation.
4: Et alors, pour le moment, c'est pas encore ouvert au public ou...
0: Et non, voilà. C'est pas encore, parce qu'il y a quand même beaucoup d'aménagements à faire. Hein. Il faut aménager. C'est l'atelier, forcément, c'est un site particulier, donc il faut des aménagements particuliers. Et puis, ce n'est que du bénévolat, hein, donc on y va sur la disponibilité de chaque intervenant.
4: Et des bénévoles,
0: voilà.
4: J'imagine.
0: Mais c'est pour bientôt.
4: Et alors, justement, est-ce que vous pourriez nous expliquer concrètement ce qu'est donc la différence entre un atelier d'auto-réparation avec un réparateur classique de vélo ?
0: Et oui, écoutez, c'est très très simple, hein. C'est que nous, on n'intervient pas pour réparer les vélos, c'est-à-dire que les techniciens disponibles ne répareront pas les vélos. Par contre, on accompagnera, on aidera, on expliquera, on formera à ce qu'est un vélo, ce qu'est une roue, ce qu'est un pneu, une chambre à air, voilà, une cassette à changer, etc. etc. Il faut bien dire, et Jean-Luc l'avait déjà signalé, de toute façon, ce ne sera que sur des interventions sur des vélos anciens.

0: de convivialité, tous les gens de tout âge qui veulent reprendre une activité vélo.
1: Et oui, comme un espace de rencontre aussi, quelque part.
0: Exactement.
1: Alors, pour les personnes qui concernaient, est-ce qu'il faut s'y connaître un petit peu en mécanique pour venir dans un atelier d'autoréparation ?
0: Alors non, non, non, non, c'est pas le but du jeu, au contraire. Le but, notre plaisir, ce sera de prendre d'accueillir des novices, hein, des personnes qui ne connaissent pas le fonctionnement du tout du vélo et de reprendre tout de A à Z. Hein. D'ailleurs, on en profitera aussi pour faire des interventions sur des écoles. Pour aussi sensibiliser donc à l'utilisation du vélo, à la sécurité en vélo. Parce que c'est facile de remarquer qu'il y a des ados ou même des enfants d'âge primaire qui se déplacent avec des vélos qui ne sont pas du tout sécurisés. Donc il y a aussi faire prendre conscience de ce que représente le vélo. Autant de ma génération, on pouvait se permettre de circuler avec des vélos à peine de frein. Autant aujourd'hui, avec tout ce qui se passe, comme disait Jean-Luc, dans l'agglomération, le nombre de véhicules, c'est impossible quoi.
1: Oui,
0: c'est
1: oui,
0: impossible.
1: Tout à fait. On peut pas
0: Donc
1: se permettre
0: je comprends que les parents ne puissent pas permettre aux enfants d'aller à l'école avec parce que c'est une grosse difficulté.
1: Oui, voilà. Puis c'est une charge émotionnelle aussi.
0: Exactement.
1: Énorme. Et puis je trouve qu'au niveau de la parité, alors c'est peut-être une idée préconçue, mais les femmes peut-être osent moins, on va dire, s'adapter à la mécanique et du coup c'est peut-être aussi une ouverture pour les personnes, on va dire, la gente féminine, j'ai envie de dire.
0: Alors, oui, alors ce qui est
1: quand on n'a pas la connaissance.
0: Ouais, le point très important aussi, c'est que bien souvent, les personnes n'ont pas les outils. Alors que nous, on va leur offrir la possibilité, puisque là, il y a eu un investissement très fort en outillage. Donc, on va leur offrir des outils, un outillage tout neuf. Et puis leur expliquer comment on l'utilise. Donc, bien souvent aussi, dans les maisons, il n'y a pas l'outillage adéquat. Donc, c'est l'outillage de base, mais c'est ce qui permet de régler les freins, de retendre les câbles, etc. Donc, on va avoir quand même une situation, réconfortante. Confortante ou en tout cas qui permettra à toutes les personnes, femmes ou hommes, de mettre les mains
1: dans le cambouis,
0: dans le pétrin et puis d'être accompagnées. Donc c'est vraiment, on insiste énormément sur ce côté d'accueil et de convivialité, quoi. Notre atelier a été conçu dans ce sens-là, hein, pour que chacun puisse avoir facilité d'y rentrer. D'ailleurs, on s'aperçoit déjà, alors que l'atelier n'est pas ouvert, qu'il est très accessible
1: par
0: la qualité
1: de la gare.
0: Des baies vitrées, etc. Et c'est vraiment l'idée du lieu, quoi. C'est pas seulement discuter de vélo, mais c'est d'accueillir pour multiples difficultés, ouais, liées au vélo.
1: Et alors, en parlant d'outils spécifiques, ce sont des vélos. Alors, il y a un mot qui m'interroge aujourd'hui. On parle de vélo musculaire à une époque où ce terme n'existait pas. Je ne sais pas si vous l'avez déjà entendu.
0: Ah ben, c'est sûr, on l'entend. Alors, nous, on fera, là-dessus, c'est très clair, on fera que les vélos musculaires. C'est-à-dire que les vélos à VAE, à assistance électrique, on n'y touchera pas parce que ce n'est pas du tout notre domaine. On laisse ça aux professionnels et Dieu sait s'ils ont déjà du boulot de ce côté-là. Nous, on aura suffisamment de boulot avec le musculaire, c'est-à-dire celui où il n'y a pas d'aide de moteur
1: électrique.
0: Vélo
1: classique, finalement.
0: Vélo classique, exactement. Hein. C'est-à-dire qu'il n'y a que les muscles qui le font bouger.
1: Donc, c'est nous, à la force de nos propres muscles.
0: Exactement.
1: C'est vrai que c'est rigolo, il y a des mots maintenant qui apparaissent.
0: Oui, complètement. Exactement. Mais nous, on n'y touchera pas. On n'aura pas l'outillage pour y toucher et puis on n'y touchera pas. Par contre, on recommandera aux personnes désireuses d'aller voir les professionnels pour pouvoir régler leurs problèmes. Et ça, c'est une évidence.
1: Et ça permet de garder évidemment une expertise dans son propre domaine.
0: Exactement. Ouais.
1: Et au-delà du vélo... Donc, est-ce que c'est aussi une démarche écologique, anti-gaspillage, de pouvoir récupérer des pièces et les adapter à de nouveaux vélos tout en restant très performant et sécurisant.
0: Ça, c'est une évidence. C'est une évidence. D'ailleurs, notre aménagement est fait aussi de récupération, de palettes, etc., etc. Et on tient énormément à ce principe. Et je peux vous assurer que les étagères vont être remplies de vieilles

0: pièces de vélo pour trouver compatibilité avec les vélos qui se présentent. Et ouais, non, bien sûr, notre démarche est tout à fait dans le sens du recyclage et c'est bien évident. Hein. C'est bien évident. Hein.
1: Et alors, en ce qui concerne les permanences, est-ce qu'il va y avoir des horaires ouais. fixes comment ça va se passer pour vous retrouver et pour aller soigner son vélo?
0: Exactement. Alors, donc, oui, en effet, on est en train d'en discuter entre nous, hein, suivant la disponibilité de chacun. Donc, c'est vrai que nous, on fonctionne que sous la forme de bénévolat. Donc, mais il va y avoir des horaires fixes. Hein, pour l'instant, on l'estime au mercredi, au samedi et certainement une autre soirée. Mais on va définir tout ça. Notre idée, bien sûr, c'est de répondre aux besoins du public. Donc, d'être le plus réactif possible par rapport à ça. Donc, je pense qu'il y aura des temps d'adaptation s'il le faut. Hein. Mais disponibilité maximum.
1: Et alors, quand vous dites bénévolat, c'est-à-dire que, est-ce que ça veut dire que tout à chacun peut venir, autant pour, on va dire, réparer son vélo, que pour aider les personnes à réparer leur vélo? Est-ce que vous, en tant que bénévole, vous aurez besoin de personnes pour venir apporter aussi son aide, leur aide?
0: Oui, tout à fait. On aura besoin de tout à chacun. Et puis, on aura aussi besoin de compétences pour démonter les vélos, puisqu'il y a des vélos. Quand on va recevoir les vélos, si vous nous amenez des vélos, en fait, on va faire le tri entre les vélos qui sont encore utilisables, avec très peu d'intervention pour les remettre en activité. Et puis, il y en a d'autres, c'est juste bon à démonter, récupérer les différentes petites pièces. Donc, il y a plein de petits boulots. Il n'y a pas seulement que l'accueil des personnes. Il y a plein de petits boulot en amont pour se préparer justement à avoir un stock de pièces suffisamment important pour être réactif quand les gens arrivent. Oui.
1: Donc ça veut dire que si on est bricoleur, bricoleuse et qu'on a envie d'apporter sa main à la pâte, on peut rejoindre votre association en tant que bénévole?
2: Tout à fait. Il faudra adhérer. C'est pas vénal, c'est un problème d'assurance.
1: Oui, tout à fait.
0: L'adhésion est pas chère, hein. C'est juste 10 euros. Et ouais, c'est très important au niveau des assurances. Oui, et puis de toute façon, même les personnes qui veulent se former, simplement nous accompagner pour se former aussi, même si en n'ayant pas forcément utilité à réparer son propre vélo. Oui, franchement, on tient énormément à ce que ce lieu soit très ouvert et très dynamique, quoi. Ça, c'est une évidence.
1: Et est-ce qu'on peut par exemple aussi venir juste donner un vieux vélo qu'on considère qu'il n'est pas utilisé?
0: Exactement. Et ben voilà, ça c'était très important d'en parler. Je pense que on y va avec beaucoup de parcimonie, parce qu'en fait on va être envahi très rapidement de vélos. Ça, on le sent très bien comme ça. Donc en effet, mais par contre oui, on récupérera les gens qui sont embêtés avec leur vélo, on récupérera les vélos et puis on les conseillera. Peut-être qu'en arrivant on va s'apercevoir que ça serait dommage de s'en débarrasser parce que ils sont encore très opérationnels et que avec très peu de choses ils peuvent être remis en action. Donc encore une fois, c'est une histoire de communication, de relations privilégiés autour du vélo.
1: En tout cas, pas de vente. C'est-à-dire que vous, c'est pour récupérer si jamais vous débarrassez les garages. Mais je veux dire, oui.
2: Si, il peut y avoir des ventes, mais pas au sens magasin de vente de vélo. C'est-à-dire, il y a beaucoup d'ateliers d'autoréparation en France qui, une fois ou deux fois l'an, organisent des bourses au vélo. C'est-à-dire que des gens viennent amener des vieux vélos, en racheter d'autres, et l'association peut, ayant réparé des vélos, enfin restauré des vélos, les remettre dans le circuit pour les vendre à un prix modique.
1: Très bien. Donc, on pourra s'adresser à vous, par exemple, si jamais, au bout d'un moment, vous avez un stock de vélos rénovés.
2: Voilà.
1: Très bien. Et donc, pour le moment, il y a un petit stock qui commence à prendre place dans l'atelier.
0: Tout doucement, mais ça va venir tellement vite trop peur d'être envahi rapidement. Mais oui, tout à fait.
2: Nous avons une adhérente qui est agricultrice et qui, depuis de longs mois, a commencé à nous stocker des vélos.
1: Ah oui, donc merci à elle. Voilà, mais du coup, ça commence beaucoup. Vite, ça commence tôt.
0: Ouais, ça va commencer très fort, oui.
1: Et donc, vous estimez à peu près quand, pour les auditeurs qui trépignent et qui ont envie d'aller découvrir votre prochain local, c'est à l'ouverture, vous estimez l'ouverture à peu près à quel moment?
0: Alors, l'ouverture très rapidement, même si on n'est pas tout à fait opérationnel et qu'on a encore quelques difficultés. Par contre, l'inauguration, certainement le 23 mai, le jour de la fête.
2: La fête du vélo, voilà. Dans le cadre de Mai à vélo, qui voilà, est une manifestation nationale.
0: Et d'inauguration du circuit de Pamiers jusqu'à la Tour. Je pense que ça sera la bonne occasion pour faire l'inauguration officielle. Mais nous, on très rapidement, on va pouvoir accueillir les personnes. Ouais.
2: Notre objectif, c'est que début mai, on soit opérationnel. Quand
1: même. Magnifique. Bah, c'est aussi le moment où on a tous envie de sortir faire du vélo, globalement. Sauf si on a un mois d'avril magnifique, mais ce qui n'a pas l'air d'être tout à fait le cas encore. Alors, merci infiniment Jean-Luc Pageot et Vincent Passera. Une dernière question pour vous. Si vous deviez convaincre quelqu'un de se mettre à faire du vélo, qu'est-ce que vous leur diriez ?
2: C'est bon pour la santé, c'est bon pour le thermomètre, le porte-monnaie, pardon, parce que je pensais au thermomètre de la planète. Et partout où le vélo a été réintroduit dans la ville, ça a conduit à des villes plus apaisées. Hein, au lieu d'être enfermé dans une boîte, on a d'autres vélos à côté, tu vois, ça facilite le relationnel, ça détend. Et toutes les villes qui ont favorisé le vélo, tout le monde constate que l'ambiance s'améliore, c'est beaucoup plus...
1: Oui, et alors pour une petite expérience personnelle, moi j'habitais à Marseille, qui n'est pas la meilleure ville en France pour faire du vélo, mais en attendant c'est possible. Et c'est vrai qu'il y a aussi, on n'en a pas tout à fait parlé, mais au niveau de la santé, le fait de sentir aussi son corps qui se développe et qu'à un moment donné, un trajet de 20 minutes qui est très difficile au début et qu'à la fin on se rend compte que le corps il suit et en fait c'est tout à fait possible de faire 20 minutes aller, 20 minutes retour en vélo et qu'on s'en porte aussi bien et
2: exactement.
1: Même mieux à la fin.
0: Oui, moi je leur dirais que c'est un autre état d'esprit, quoi. On ralentit, on vit la ville tout à fait autrement, on crée des relations qu'on n'a pas, même si parfois on se fait agresser par les véhicules. Mais c'est un autre état d'esprit, mais il faut y arriver, quoi, parce que on peut le changer cet état d'esprit. On peut amener nos enfants à se déplacer en vélo ou à pied plutôt que de monter dans la voiture. C'est Jean-Luc disait, c'était culturel. Je pense que c'est vraiment une question d'éducation et d'état d'esprit, quoi. Et c'est là-dessus qu'on va beaucoup beaucoup insister, quoi.
1: Oui, et puis au-delà, maintenant ça devient politique. C'est vraiment des choix pour le coup.
0: Tout à fait.
1: Alors justement, vous avez différents champs d'action, on en a un petit peu parlé. J'invite les auditeurs à découvrir aussi toutes les actions que vous menez au quotidien. Pour découvrir vos activités, et vous avez un site internet, c'est cyclopathe.org.
2: Tout à fait.
1: Est-ce que vous êtes également sur les réseaux sociaux ?
2: Oui, nous avons une page Facebook.
1: Donc cyclopathe sur Facebook.
2: Et on va développer une page aussi sur Instagram.
1: Et oui, aujourd'hui, tout le monde est sur Insta, c'est vrai.
2: C'est un problème de génération. Vous voyez, nous, on est plutôt Facebook, mais les plus jeunes.
1: Et oui, et c'est eux en plus qui ont besoin, je pense, d'être touchés par le vélo. Donc merci infiniment d'être venu nous parler de cette pratique, d'être venu nous parler de votre association, les ateliers cyclopathes, et de cet atelier qui va ouvrir en mai en l'espace. En face de la gare. Merci Jean-Luc Pageot et Vincent Passera.
2: Merci,
0: merci beaucoup.
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0: Il est 10h à Paris, 8h en temps universel. Merci d'écouter RFI. Vous avez la parole dans 10 minutes, vos questions sur l'actualité. Et dans 40 minutes, nous jouerons les prolongations après le sacre du PSG face à Arsenal. Les Parisiens champions d'Europe pour la deuxième année consécutive. Mais d'abord, le journal international. Bonjour Gaëtan Plenel.
1: Bonjour Juan et bonjour à tous. Des frappes israéliennes à venir dans la banlieue sud de Beyrouth. Tandis que les Américains ont frappé le sud de l'Iran cette nuit. On va faire un point sur la situation au Proche et au Moyen-Orient dans un instant. Et puis on va parler aussi des différents scrutins électoraux en cours ou à venir, en Colombie, c'était hier, en Éthiopie aujourd'hui. Israël ordonne donc ce matin à son armée de frapper la banlieue sud de la capitale libanaise Beyrouth, un bastion du Hezbollah que l'État hébreu accuse de violer le cessez-le-feu. Une accusation similaire également régulièrement formulée par le mouvement chiite à l'encontre d'Israël qui étend ses opérations dans le sud du Liban. Hier, les soldats israéliens ont notamment pris le contrôle de la forteresse de Beaufort et pour de nombreux analystes, c'est une occupation durable qui se dessine bien qu'illégale aux yeux du droit international. À l'heure actuelle, 2000 km² de territoire libanais sont ainsi occupés, soit près d'un cinquième du pays. Alors qu'est-ce que ça nous dit de la stratégie israélienne ? On a posé la question à Pierre France, chercheur en sciences politiques et spécialiste du Liban.
2: Il n'y a clairement pas de plan prédéfini israélien, ce qui suscite énormément de spéculations au Liban et aussi en Israël. Le problème, c'est que l'appétit vient en mangeant. C'est-à-dire que quand on commence à occuper un territoire, l'idée de l'occuper durablement va pouvoir s'installer. Et là, on a vu apparaître ces derniers jours des plans, justement, disant, finalement, est-ce que cette ligne jaune, qui était quand même une terminologie reprise de Gaza, ce qui était déjà particulièrement effrayant pour les Libanais, est-ce que cette ligne jaune ne devrait pas être étendue jusqu'à une ligne Litanie ? Ce qui voudrait dire qu'on va encore plus loin en profondeur dans le territoire. Et là, vous avez un intérêt en ce moment des forts enjeux politiques en Israël. Qui sait quel va être l'intérêt politicien d'éventuellement laisser des colons aller au Liban pour des intérêts strictement électoraux et proprement israéliens.
1: Des propos recueillis par Alice Froussard. Et un vrai cessez-le-feu au Liban, c'est une condition obligatoire pour un accord avec les États-Unis. L'Iran le dit à nouveau ce matin et accuse aussi Washington de violer l'autre trêve, celle en vigueur cette fois dans la République islamique. Cette nuit, les Américains disent avoir frappé des systèmes de radar et de contrôle de drones dans le sud de l'Iran, qui de son côté affirme avoir attaqué une base utilisée pour l'armée américaine, sans préciser laquelle, mais le Koweït a justement annoncé cette nuit avoir fait face à une attaque de drones et de missiles. En Colombie, les sondages avaient raison et en même temps ils se sont trompés. Alors ils ont vu juste pour l'affiche du second tour de l'élection présidentielle, mais ils se sont trompés sur celui qui arriverait en tête du premier tour organisé hier. L'avocat millionnaire d'extrême droite Abelardo de la Esprit est là, devant le candidat de gauche Ivan Cepeda. Ils s'affronteront dans les urnes le 21 juin prochain. Ce sera avant, au Pérou, dimanche prochain, et là-bas un sondage donne Keiko Fujimori en tête dans les intentions de vote de ce deuxième tour de la présidentielle, légèrement devant son adversaire de gauche Roberto Sanchez. Ils se sont affrontés hier lors d'un dernier débat télévisé très marqué par le sujet sécuritaire. Lui a bien été élu au Chili, c'était il y a presque 3 mois maintenant, le président d'extrême droite José Antonio Kast, qui doit aujourd'hui prononcer son premier discours de politique générale. C'est très attendu car un petit peu comme au Pérou, la sécurité, eh bien c'est la principale préoccupation des Chiliens et Kast a promis de rétablir l'ordre et de combattre la délinquance. Pourtant, son gouvernement est déjà accusé de faire trop peu, trop lentement. Un reportage à Santiago de Naila de Rouanet.
3: Dans le centre de la capitale, Manuel, 71 ans, vend dans son kiosque toutes sortes de friandises aux passants. Il a voté pour José Antonio Kast au second tour de l'élection présidentielle et fait partie des plus radicaux.
4: Moi, je pensais que Kast allait sortir les militaires dans la rue pour contrôler toute cette délinquance qu'on a aujourd'hui. Mais il ne s'est rien passé. Et c'est même de pire en pire.
3: Myriane, femme au foyer, considère elle aussi que la sécurité, c'est le plus important en ce moment.
5: Kast a encore beaucoup à faire. Il a fait de nombreuses promesses. Nous, maintenant, on attend qu'il les tienne.
3: Mais pour Jorge Araya, expert en sécurité publique à l'Université de Santiago du Chili, la politique du gouvernement en la matière reste encore floue.
6: Le gouvernement doit définir un plan pour déterminer les priorités en ce qui concerne la sécurité, que ce soit pour la gestion des ressources, les questions de prévention, de lutte contre le crime organisé, des prisons ou encore la définition d'un agenda législatif clair. Sur tous ces sujets, jusqu'à présent, nous ne savons toujours pas quelles seront les priorités ni quelles options prendra le gouvernement.
3: Selon un sondage paru il y a 2 semaines, 64% des Chiliens estimaient que le gouvernement n'a pas de plan concret pour faire face à l'insécurité. Naïla Derouane, Santiago, RFI.
1: Et puis élection législative ce lundi en Éthiopie. Le vote est en cours pour élire les députés qui eux-mêmes éliront ensuite le Premier ministre. L'actuel Abiy Ahmed est candidat pour le rester. Mais les habitants du Tigré, eux, ne votent pas. Et ce, malgré la fin de la guerre il y a 4 ans, impossible d'organiser là-bas le scrutin. Vous retrouvez un article à ce sujet sur RFI.fr. Deux hommes originaires de République démocratique du Congo et d'Ouganda placés à l'isolement au Brésil. Rien d'officiel, mais ils présenteraient des symptômes compatibles avec le virus Ebola qui fait rage en ce moment dans l'est de la RDC. Plus de 1100 cas suspects selon les derniers chiffres de l'Africa CDC. Aucun cas en République centrafricaine voisine et pourtant ça n'empêche pas la psychose là-bas car la capitale Bangui n'est pas très loin de la ville congolaise de Zongo, de l'autre côté de la rivière Ubangi que franchissent chaque jour de nombreux habitants des deux rives. D'où cette inquiétude, bien que Zongo soit bien loin du foyer de l'épidémie actuellement signalée dans l'est de la RDC. En tout cas, cette semaine, un ressortissant congolais est mort dans le quartier Kokoro, dans le 3e arrondissement de Bangui. Il a succombé à une tuberculose et non pas à Ebola. L'hôpital communautaire a beau le dire, eh bien, la suspicion est présente dans la tête des habitants. C'est un reportage de Rolf-Steph Domielu.
7: Sur les berges de la rivière Ubangi, les regards se tournent régulièrement vers les embarcations qui accostent et repartent entre Bangui et Zongo. Pour Melchi, un riverain, ces échanges transfrontaliers sont indispensables à la vie économique des deux pays, mais ils suscitent également des inquiétudes face au risque d'importation du virus Ebola.
8: C'est un virus dangereux. La proximité entre les deux pays est une source d'inquiétude. Chaque jour, des dizaines d'embarcations assurent les déplacements des populations. La prévention demeure la meilleure arme contre cette maladie.
7: Dans les quartiers de Bangui, les conversations tournent autour de cette menace sanitaire. John redoute les conséquences d'une éventuelle apparition du virus dans le pays.
9: Il faut que le gouvernement agisse là-dessus.
6: Le gouvernement doit prendre ses responsabilités. Les hôpitaux du pays ne sont pas suffisamment équipés. Si ce virus arrive ici, il sera difficile de le maîtriser. Il est important de sensibiliser la population.
7: De leur côté, les autorités sanitaires assurent renforcer les mesures de prévention et de surveillance. Docteur Pierre Somsé est ministre de la Santé.
10: À partir d'aujourd'hui, tous les décès qui ont lieu dans les quartiers sont des suspects. Jusqu'à preuve du contraire, le ministère de la Santé s'est engagé avec la collaboration de tous les partenaires dans un processus de prévention, de programmation pour lancer un processus de préparation aussi au niveau des hôpitaux qui ont leurs défis.
7: Malgré ces inquiétudes, la vie suit son cours dans la capitale centrafricaine. À ce jour, aucun cas du virus Ebola n'a été détecté dans le pays. Rolf-Steph Domielu, Bangui. RFI,
1: il est 10h08 à Paris, la France qui respire à nouveau. La vigilance orange canicule a été levée dans tout le pays. Mais gare aux incendies cet été, il pourrait encore être très violent. C'est ce que redoutent de nombreux spécialistes à cause du réchauffement climatique. Les méga-feux qui ont ravagé Los Angeles en janvier 2025 ou le sud de la France durant l'été de la même année pourraient ainsi devenir plus fréquents. Alors le CNRS, le Centre National de la Recherche Scientifique, publie une expertise scientifique collective sur les incendies. Incendies et les villes. Plus de 1000 publications internationales étudiées pour en extraire les meilleures stratégies de protection, Igor Strauss.
11: Il y a d'abord ces constats scientifiques. 70% des incendies débutent dans des interfaces urbaines, des zones où se mêlent villes et végétation, bâtis et nature. Et en raison du changement climatique, la période des feux va passer de 20 à 30 jours par an en France. Face à la vulnérabilité de nos villes, la recherche internationale pointe 5 leviers majeurs pour éviter le drame qu'a connu Los Angeles l'année passé. Le premier est affaire de bon sens, arrêter de construire dans des zones à risque et si c'est le cas, disposer d'un plan de prévention des risques incendies de forêt. Or en France, sur les 7000 communes exposées au feu, seuls 286 disposent d'un tel plan, faute de moyens, de contraintes techniques et de l'opposition de certains élus. Autre levier, le débroussaillement, obligatoire dans 52 départements de l'Hexagone, il reste pourtant négligé, ce qui favorise la propagation des flammes, le bois sec étant un combustible aussi puissant que l'essence. Enfin, quand un feu est déclaré, les études préconisent une évacuation rapide et remettent en cause le calfeutrage, qui était la norme jusqu'alors, mais qui conduirait à des postures attentistes dangereuses.
1: La précision signée Igor Strauss. Il est 10h et quasiment 10 minutes à Paris, 2h de moins en temps universel, l'heure de retrouver Juan Gomez pour Appel sur l'actualité.
0: Merci Gaëtan Planet, très bonne journée. Surtout ne bougez pas, on revient dans 30 secondes à la radio et en vidéo sur la chaîne YouTube de RFI.
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13: Bonjour à toutes et à tous. Aujourd'hui, on reçoit dans le studio d'Oxygène FM Vanina Leroux et Valérie Guillaudot de la télé Buissonnière. Bonjour à toutes les deux.
14: Bonjour. Bonjour.
13: Donc vous êtes ici pour nous parler de différents films, on va en parler plus tard. Mais pour commencer, est-ce que vous pourriez nous rappeler ce qu'est la télé Buissonnière, ce que vous y faites, vos différentes missions tout au long de l'année?
14: Alors, la télé Buissonnière, c'est un média participatif en Ariège. On fait des documentaires un peu partout sur le territoire, du Couserans à la Haute-Ariège, en passant par Pamiers. Et, voilà, un peu partout, on essaye d'être présente le plus possible. On adore aussi donner la caméra aux personnes concernées pour qu'elles se racontent elles-mêmes. Donc, on a une démarche participative le plus possible.
13: Et alors, où est-ce qu'on peut vous écouter? Où est-ce qu'on peut vous retrouver?
15: On a un site internet qui s'appelle latélébuissonnière.org. Vous pouvez nous retrouver sur les différentes plateformes. Et ensuite, on fait beaucoup de projections. Donc, 3 fois par mois, on va faire des projections dans des cafés, dans des cinémas, dans des salles des fêtes, voilà, dans différents lieux, même en montagne, dans des granges des fois, en plein air. Donc aussi, on a fait pas mal de projections plein air. Et à Pamiers, effectivement, on a une démarche qui a commencé il y a aussi 10 ans, puisqu'on est venu depuis le début de la politique de la ville, cette démarche de développement des quartiers qui va de la Gloriette au cœur de ville. Et on a travaillé sur principalement ce qu'on appelle des radioscopies d'un quartier par ses habitants, où on prend le temps d'aller faire du porte-à-porte, de rediscuter avec les gens. C'est un projet de médiation par l'audiovisuel afin de faire remonter la parole des habitants. Et suite à ce mois de porte-à-porte, on travaille sur des projets de films qui ont été proposés par les habitants, dont aussi pas mal de films qui sont faits avec des groupes de personnes, enfants ou adultes. Donc voilà, ça, on en a fait beaucoup. Donc il y a plein de films qui sont accessibles, libres de droit, sur Pamiers, que vous pouvez trouver sur le site assez facilement, parce qu'il y a même une petite carte géographique et vous voyez tous les films qui ont été tournés, même selon la rue où ça a été tourné. Et voilà, donc on continue de faire ce travail-là encore aujourd'hui, en ce moment même.
13: Donc la télé Buissonnière, est-ce que c'est une association?
14: La télé Buissonnière, c'est le nom du média et elle est portée par l'association Caméra au Point, qui rassemble un collectif de 8 réalisatrices.
15: C'est une association qui existe depuis 25 ans maintenant. Et à côté de la télé Buissonnière, on fait aussi beaucoup d'ateliers. On intervient dans les milieux scolaires pour faire de l'initiation audiovisuelle et apprendre à découvrir cet outil d'expression que peut être l'audiovisuel.
13: Aujourd'hui, on va parler du documentaire sonore intitulé « Un lieu à soi ». Est-ce que vous voulez partager un petit mot sur ce documentaire, juste avant la diffusion ?
15: À partir du début d'année 2025, Marie Guézard, qui est réalisatrice à la télé Buissonnière, a suivi un peu les activités du PAEJ, le point écoute jeunesse. Et ça a permis aussi d'embarquer des jeunes usagers et leurs familles dans ce projet pour leur proposer de s'approprier, comme on le fait souvent en film collectif, cet outil, imaginer des formes. Mais c'était aussi une façon un peu de témoigner pour ces familles et ces jeunes de l'importance à un moment donné de leur vie d'avoir été accompagnés par des professionnels de la santé et du social. Donc c'est un film assez sensible.
14: Où les jeunes, longtemps après les moments difficiles qu'ils ont pu passer, reviennent sur ce moment où du coup ce lieu a pu être un refuge, une étape qui a représenté un accompagnement pour sortir de ce moment difficile. Au son, vous allez beaucoup entendre du coup la voix de jeunes et de parents qui reviennent sur ce retour d'expérience. Mais il y a aussi à l'image en fait que vous ne pourrez pas voir mais que vous pourrez découvrir si vous allez sur notre site internet. On voit la pluralité des actions qu'ont eu les éducatrices qui ont travaillé là-bas en intervenant dans des milieux festifs pour faire de la prévention, en milieu scolaire. Il y a cette dimension-là que vous pouvez découvrir plus en profondeur à la suite de cette écoute.
13: Donc ça s'appelle Un lieu à soi, ça dure environ 20 minutes et on s'écoute ça tout de suite sur les ondes.
16: Oui, je suis à l'espace jeunesse, là, des palmiers, à côté du restaurant. Les bains, douches, point d'accueil, écoute, je vois pas. C'est le grand parc. Moi, j'ai raccroché.
17: La première fois que je suis allée au Paège, c'était en hiver. Je m'en rappelle parce qu'il faisait très froid dehors. On est en Ariège, il fait très froid. Et quand je suis entrée au Paège, il faisait super chaud. Il y avait des grands canapés avec plein de coussins. On pouvait choisir notre canapé, choisir nos coussins, choisir même des plaids. Il y avait à manger, à boire. En fait, il y avait cet esprit où je me suis tout de suite sentie bien. Parce que quand il nous manque certaines choses à la maison, parfois il nous manque la chaleur, parfois il nous manque à manger ou à boire. Au Paège, tout ça, ça y était.
18: C'était il y a quelques années. Donc comme je t'ai dit, en fait, Loeva a eu des difficultés dès son entrée en sixième. Par rapport au fait qu'elle a été harcelée quand même assez violemment par le groupe et qu'elle n'en a pas parlé pendant environ 5-6 mois. Au moment où elle a réussi à raconter ce qui s'est passé, j'ai pu prendre vraiment complètement l'ampleur de la situation. Je lui ai proposé de changer d'établissement scolaire. Donc on a essayé Notre-Dame à Pamiers. Le Paège, donc en fait, voilà, au sein de Notre-Dame, Facila intervenait tous les mardis matins. Donc c'est le proviseur de Notre-Dame qui m'a demandé s'il pouvait proposer à Loeva de rencontrer Facila sur ses créneaux le vendredi matin, mais au sein du collège.
16: J'ai des remords, je me sens en sécurité, je me sens fragile. En tout cas, s'il y a des moments où justement les émotions ou le ressenti, ça devient pesant, ça devient problématique, questionnant, vous n'hésitez pas, il y a ou la maison des adolescents et jeunes adultes ou nous, vous avez nos contacts sur les petits flyers. On fait de l'écoute active, mais pas que, on fait aussi de l'accompagnement sur les moments où on a besoin d'un petit relais extérieur.
19: C'est le flyer sur le point accueil.
16: Oui, donc c'est nous. À Pamiers, mais on se déplace. C'est-à-dire que si vous, au niveau de la mobilité, de l'emploi du temps, c'est compliqué, on peut se donner rendez-vous sur Foix ou ailleurs, par exemple.
19: Voilà. Super, de manière confidentielle.
16: Merci. Avec plaisir. Je t'en donne un.
20: Oui.
16: Ouais. Tiens, Lucie, est-ce que je peux en avoir un troisième?
21: C'est vrai, ça fait 5 ans que vous êtes là. Ok.
22: Elle, oui, moi j'étais à Toulouse.
21: Ça vous plaît d'être ici?
16: C'est les pratiques où il y a le moins de protection à l'heure actuelle. Et donc il y a une remontée de contamination via le sexe oral, qui est quand même pas anodine. Hein. On est sur du 8 à 10% maintenant des contaminations qui sont via le sexe oral et qu'on ne détecte pas forcément tout de suite. Ça peut arriver beaucoup plus tard. Il y en a qui sont en latex, mais ce qui est bien aussi, c'est qu'il y en a qui sont en polyuréthane. Donc pour les personnes qui sont allergiques au latex, ça permet aussi d'avoir accès à ces moyens de se protéger.
23: Un jour, mon fils est venu me voir en me disant « Maman, j'aimerais te présenter des personnes qui vont te plaire. » Et pourquoi pas ? Donc, je suis venue et il m'a expliqué ce qu'était le Paège, pourquoi il était venu au Paège et pourquoi j'étais là. Il était venu au Paège parce qu'il avait besoin de parler. Et il m'a embarqué au Paège parce que j'avais besoin de parler.
17: Au début, j'avais très peur. Je suis jamais allée voir de psychologue ou quoi dans ma vie. Et c'est pas du tout la même chose qui se passe au Paège, mais on est quand même sur des accueillants d'écoute. Donc on va quand même beaucoup parler de notre vie. Elles vont nous écouter, nous conseiller. Sur le principe, ça reste un peu la même chose, mais il n'y a pas les mêmes qualifications derrière. Et j'avais un peu peur. En fait, j'avais peur qu'elle me manipule mentalement, je ne sais pas ce qu'elle allait voir de moi. Et c'était génial, en fait. C'était juste des personnes qui étaient là pour m'écouter. C'est tout. C'était des personnes qui allaient m'écouter. Et dans ma vie d'adolescente, qui était tout le temps en colère et qui avait l'impression qu'on ne lui donnait jamais la parole, le Paège, c'était l'endroit où on me donnait la parole.
2: En fait, j'ai commencé à dessiner en cinquième. J'ai continué, hein, etc. Et j'étais très passionnée. C'était quand j'étais en Guadeloupe. Et en Guadeloupe, j'avais pas ce truc... J'avais des passions, j'avais... Tout était OK. Puis après, je suis arrivée en quatrième ici et je suis tombée un peu dans la déprime. J'ai eu cette envie, du coup, de me suicider. Parce que vu que j'avais eu cette envie de me suicider, je savais comment j'allais le faire. Et en fait, j'ai abandonné tout ce que j'avais autour de moi, toutes mes passions, toutes mes activités.
18: Je ne savais pas du tout comment me sortir de... Comment me positionner. J'étais vraiment perdue par rapport au positionnement qu'il fallait que je prenne par rapport à Loueva, qui était, comme je te l'ai dit, très dépressive. Donc, elle a été suivie sur Toulouse par un neuropsy et une psychologue. On avait fait des tests psychomoteurs. J'avais lancé déjà plein de choses. En même temps, je travaillais un travail pénible, très physique, avec des horaires très compliqués. Donc, j'étais vraiment très fatiguée.
17: Enfin, je parlais pas à mes parents. Enfin, je parlais, oui. Enfin, je me demandais le sel, tout ça. Enfin, voilà. Je parlais pas de mes émotions, de comment je me sentais, parce que les peu de fois où je l'ai fait, on m'a pas écoutée. Mes émotions n'étaient pas valides. Parce que j'étais trop jeune et que je comprenais pas, parce que voilà. Le fait que mes émotions soient jamais validées, qu'on me dise jamais que j'ai le droit de ressentir ça, ça crée un sentiment de colère et d'injustice constante.
23: J'ai élevé mes enfants de façon à ce qu'ils soient autonomes, qu'ils n'aient pas besoin de moi, et qu'ils soient libres de dire et de faire ce qu'ils pensaient être juste. Sauf que ça voulait dire aussi que quand ils n'étaient pas d'accord avec moi, ils le disaient. Et ma fille le disait. Enfin, elle a mon caractère et voilà. À l'origine, je suis quelqu'un de sanguin et qui peut être très intransigeant. Le Paège, lui, m'a aidé à comprendre qu'avoir le contrôle tout le temps, c'était pas possible. Et qu'il fallait que je fasse des efforts pour lâcher du lest. Énormément de lest. Je pense que sans le Paège, j'aurais sûrement perdu mon fils et ma fille.
4: Merci.
20: Merci beaucoup.
4: Alors moi, je suis Romée Lucie, l'infirmière du lycée agricole de Pamiers. Quand j'ai débuté au lycée agricole, comme je suis assez isolée au niveau du personnel, puisqu'il n'y a pas de psychologue et d'assistante sociale, on m'avait conseillé de faire le tour des partenaires qui pouvaient nous aider. Et c'est là que j'ai rencontré le point d'accueil Écoute Jeanne, tout au début où je suis arrivée, donc il y a 3 ans.
22: Je pouvais te le donner si tu veux. Il leur faut pas forcément, mais je regarde où je l'ai mis.
4: L'aide qu'elle m'apporte, c'est de pouvoir échanger avec elle déjà, d'avoir un autre regard sur certaines situations. Et après, ce qu'elles peuvent apporter aux jeunes, donc c'est de faire de la prévention autour de la santé et à être un espace d'écoute et de parole qui va être accessible directement puisqu'elles ont des permanences sur le lycée.
24: Des petites thématiques. Enfin, là, en gros, c'est des choses auxquelles on peut être un peu addict.
3: Elles sont là pour apporter des outils dans la gestion des émotions. Quand il y a un conflit avec un père, comment s'adresser avec des adultes ou avec des pères de façon non violente et de façon à être entendu.
5: Moi, j'ai bien souvent, en soirée, si t'en consommes pas, les gens ne comprennent pas. Et je pensais le mettre dans l'alcool.
24: Bah ouais.
3: Elles peuvent être un relais à l'extérieur du lycée et les raccrocher aussi à des domaines de soins. Ils leur font confiance à un moment donné, comme ils peuvent me faire confiance, mais après, elles peuvent les amener à des rendez-vous, tout ça. Et donc, ça met les jeunes en confiance. Et ça, c'est quelque chose que moi, je ne peux pas faire. Et c'est une écoute aussi différente parce qu'elles passent beaucoup par le jeu. Et que ça, pour des jeunes qui ont des difficultés à aborder les choses, ça les aide.
23: Moi, j'ai en moyenne, un jeune, il passe 33 heures par semaine, soit un travail à temps plein, mais pas payé.
3: J'ai l'impression, moi, en 3 ans où je suis là, je vois de plus en plus de mal-être, ça c'est sûr, mais des jeunes qui vont passer dans du mal-être qui amène des pathologies au niveau de la santé mentale. Actuellement, il y a une pénurie dans les soins en général, dans la santé mentale aussi, et vraiment, c'est un combat. Régulier de devoir faire appel à des psychologues à l'extérieur pour les familles, des psychiatres, alors ça j'en parle même pas parce que c'est très très compliqué. Et donc du coup les familles elles sont seules et en souffrance dans tout ce qui peut être santé mentale. On dit c'est important que vous en parlez, mais derrière il n'y a pas trop de moyens qui sont mis. Nous actuellement il n'y a même plus de psychiatres dans les CMP, donc quand il y a besoin d'un médecin, ben du coup il n'y a pas de possibilité de faire quoi que ce soit. Et ça crée encore plus de souffrance.
5: D'avoir vraiment peur de perdre quelque chose en faisant quelque chose d'autre.
23: Être parent, c'est pas facile. On se dit toujours que on va éviter à nos enfants les erreurs que nous, on a faites. Mais en fait, on peut pas. Il faut qu'ils fassent leur propre erreur, même si c'est les mêmes que l'on a faites. Ils ont un caractère différent du nôtre. Pour avoir le caractère que l'on a, nous, on est passé par ces erreurs. Il faut qu'il les fasse aussi. Et le PAEJ nous aide à cette remise en question, en fait, en disant, mais c'est pas toi, c'est ton fils ou c'est ta fille. C'est à lui de voir qu'il a fait une erreur. Il faut le soutenir, il faut lui dire, on est là, mais il faut lui laisser faire ses erreurs. Et ça, on le voit pas forcément tout seul.
17: Mon père est venu une fois parce que j'y tenais, j'ai énormément insisté. Ça a été bénéfique. Il a compris que j'avais besoin qu'on m'écoute. Ça a été bénéfique un temps parce qu'après, ça c'est question de mon père, mais voilà, un temps oui, il a compris. Puis bon, les choses sont devenues ce qu'elles étaient, mais bon, ça a marché un temps.
8: Doucement. Je crois qu'il y en a une qui veut parler.
17: Oui.
8: Peut-être qu'elle veut pas. Je devais avoir 16 ans quand je suis arrivée. Et la première impression, c'est arriver qu'elle est dans un endroit où il n'y a aucun jugement. J'ai ressenti qu'on pouvait être qui on était sans avoir peur, sans crainte. Malheureusement, j'ai grandi dans l'insécurité et c'est le

0: De ma vie, comme il y a là 4 mois, quand j'ai donné naissance à ma fille, il fallait que j'aie de nouveau un repère où je me dis tu es qui tu es et tu n'as pas besoin de prouver autre chose. Ce qu'elles font, c'est qu'elles réparent. Elles essayent de construire avec nous quelque chose derrière de solide. Donc bricoleuse, ce serait le bon terme. Réparer, reconstruire. Guider au mieux, accompagner, pour pouvoir réussir petit à petit par nos propres moyens.
1: Enfin, voilà, il faut vraiment que tu comprennes, je suis seule avec mes deux ados. Enfin, il y en a un, il a 18 ans, c'est plus trop un ado. Mais quand même, mais je suis seule. C'est-à-dire que je suis vraiment. Là, j'étais dans un cas d'école, un exemple typique de des ressentis de solitude, des décisions qu'il fallait que je prenne pour une autre âme que moi-même, qui plus est ma fille. Si j'avais pas eu une référence, des discussions et une. Un référentiel aussi carré, aussi propre, aussi efficace d'un point de vue humain et de conseil que m'a procuré Anne, franchement, ça aurait été vraiment délicat. D'ailleurs, ça a été vraiment délicat même avec ça, alors c'est pour dire.
2: Elles vont s'adapter à la personne pour pouvoir choisir les mots qui vont faire tilt, qui vont faire réagir la personne et qui vont faire qu'on va se poser les bonnes questions. Après, c'est à nous de choisir si on veut avancer ou pas.
3: Enfin, de mon point de vue, en tout cas moi, si j'avais pas eu un endroit d'écoute, j'aurais jamais pu avancer. On ne peut pas se développer, on ne peut pas continuer à se construire si personne nous écoute. De mon point de vue, on a besoin qu'il y ait quelqu'un qui nous écoute. Pour certains, c'est super simple, ils ont juste à aller voir leurs parents et ils peuvent leur dire tout ce qu'ils veulent. Pour d'autres, on a besoin d'avoir un lieu où on peut parler. Et la gratuité, c'est quand même fou parce que bon. Quand on est jeune, on n'a pas de thunes, donc c'est pas facile.
4: J'ai pu trouver un lieu, ben en fait, si j'ai un lieu de réconfort et un lieu où, je sais pas forcément comment le décrire, mais un lieu si j'ai besoin d'aide, si j'ai besoin de parler, ben, je peux venir. Et ça m'a énormément aidée parce que je me suis jamais réellement sentie enfin, en sécurité ou dans un bon lieu ou quoi que ce soit à l'école ou à la maison. Mais ici, c'est là où je me sens le mieux.
5: Ce que je fais à minima, c'est que j'ai
1: Une
5: créé.
1: force du PAEJ, c'est
5: Voilà, je
1: que
5: m'appelle Truc de
1: les personnes que j'ai rencontrées ici vraiment ont cette volonté d'intégrité simple. Et moi, ça m'a permis de me détendre, de déposer plein de choses, de pleurer plein de fois, et surtout aussi de me sentir vraiment aidée et d'ouvrir quand même mes écoutilles sur quelque chose qui était une situation très compliquée, mon positionnement dans mon rôle de mère, en tant que mère isolée avec une enfant dépressive.
6: Désolée, on arrive en retard. Pas de
1: Merci.
6: soucis. Bonjour.
7: Bonjour.
1: Et bonjour.
2: J'ai vu des jeunes à 17 ans qui savent pas trop qui ils sont et que les parents rejettent parce qu'ils ne savent pas qui ils sont. Et grâce au PAEJ, ils se sont remis à discuter avec leur enfant. Ne serait-ce que remettre une discussion dans une famille, c'est énorme.
3: Souvent, on ne donne pas assez la parole. On est dans une dispute, on voit que notre point de vue. On n'essaye pas de voir la globalité de la chose. C'est une chose que m'a appris le PAEJ. Il n'y a pas que ton point de vue. Il y a beaucoup de points de vue, il y a une globalité. C'est pas tout blanc, tout noir. Ça, c'est vraiment quelque chose que je veux garder dans ma vie d'adulte.
4: Déjà, en tant qu'adulte, j'aimerais bien être indépendante. Il me faut. Puis quand je serai adulte. J'arrêterai d'être naïve. Je serai pas naïve, je serai quelqu'un d'indépendante et sûre de moi. Et je serai encore plus forte que je le suis déjà, parce que c'est dur d'affronter la vie, il y a beaucoup de choses. Après moi, j'ai eu de la chance, enfin, pas forcément, on peut appeler ça comme une chance, j'ai déjà vécu des choses qui ont pu m'aider et qui ont pu me rendre forte avant certaines personnes. Donc j'aimerais être un peu puissante, en fait, vue comme une femme puissante.
8: Courant mars, suite à des coupes budgétaires, le point accueil écoute jeunes a fermé ses portes. Les salariés ont été licenciés.

0: C'était Un lieu à soi avec Maëlia, Céline, Fiona, Jennifer, Lucie et l'équipe du point accueil Écoute Jeune 09, Sandrine, Anne et Lucie. Merci à l'association Hérisson Bellor, accueil mère-enfant, le lycée agricole de Pamiers, l'association Les Brebis Grincheuses, réalisation Marie Guézard, mixage son par Elsa Meyer.
1: Vous venez d'écouter le documentaire sonore intitulé Un lieu à soi, un film qui a été réalisé au point d'accueil Écoute Jeune 09 à Pamiers. Nous sommes toujours donc avec Vanina Leroux et Valérie Guillaudou de la télé Bissonnaire. Un petit mot peut-être de retour sur ce documentaire et au niveau de sa réalisation.
2: Oui, ben là, je trouve que ça traduit vraiment le travail que nous, on peut mener, c'est-à-dire que on va vers alors ça peut être un collectif associatif, là c'est un peu différent puisqu'il y a des usagers et des professionnels, mais l'enjeu c'est vraiment que les gens s'approprient l'outil, qu'ils découvrent tout ce qu'ils vont pouvoir faire en images et en son. Alors aujourd'hui vous entendez le son, vous pourrez aller voir, parce que comme Vanina le disait, il y a aussi d'autres types d'images où on voit les différentes actions. Voilà, l'idée c'est aussi que chacun s'approprie, vous avez entendu des parties imaginées par les jeunes ou du témoignage plus direct. Donc l'intérêt c'est vraiment que les gens s'approprient cet outil, et pour au mieux, pour que ce soit au plus juste de ce qu'ils ont vécu et de ce qu'ils ont envie de nous raconter, de traduire quoi. Parce qu'on sait très bien que c'est souvent la critique d'ailleurs qu'on peut faire des fois aux médias, c'est-à-dire de vouloir résumer les choses que vivent les gens et de vouloir raconter à leur place. Donc là, l'idée, c'est vraiment que les gens utilisent l'outil, mais pour ça, il faut prendre du temps pour qu'ils trouvent le ton juste pour se raconter. Ça va être un des enjeux pour Vanina dans les semaines qui viennent.
3: Voilà, c'est ça, parce qu'on lance un nouveau projet là sur Pamiers qui va avec cette même démarche de qu'on appelle le film collectif, avec un habitat inclusif où les personnes viennent tout juste d'emménager, qui est situé à proximité de la tour Saint-Jean. Il concerne 5 personnes TSA et 5 personnes âgées qui vont donc habiter ensemble dans ce lieu. Et il y a aussi une animatrice sur place qui est là pour proposer des activités à ce public-là et essayer qu'ils fassent des choses ensemble. C'était notamment l'objectif pour les personnes âgées qui ont emménagé dans ce lieu, c'était aussi de rompre avec une certaine solitude et de pouvoir partager des choses avec ses voisins directs. Et donc voilà, il y a ce projet-là qui va se mettre en place. Et le but, c'est vraiment d'essayer, comme le disait Valérie, que les habitants de cet habitat s'approprient l'outil audiovisuel pour raconter ce qu'ils ont envie. Enfin, on va discuter ensemble de la direction qu'on a envie que prenne le film. Et aussi, un des objectifs, ce serait qu'ils puissent aller aussi à la rencontre de leurs voisins. Et donc, il y aura certainement une projection qui sera organisée avec eux en invitant au public sur le lieu, parce qu'il y a une salle collective qui est en capacité d'accueillir une projection. On a hâte de commencer ce projet et de voir un nouveau film naître.
1: Ce documentaire sonore qu'on vient d'entendre, il a été réalisé en 2025. Est-ce que vous avez eu des retours, justement, peut-être de rompre l'isolement dont tu as parlé, des choses qui ont peut-être pu ouvrir des petites portes auprès des personnes concernées ?
2: Là, en fait, à la fois, on relate une démarche sociale, donc qui elle-même est porteuse de venir accompagner les gens, c'est ce dont témoignent les gens dans le film. Et après, de par le film, c'est une autre forme de rupture. Là, ce qui est intéressant dans le projet, dans le nouveau projet pour 2026 de film collectif autour de l'habitat inclusif, c'est que pour le coup, là, c'est le projet vient de naître. Hein. Là, je ne parle pas du projet de film, mais de l'habitat lui-même, puisque les habitants de Pamiers qui sont sur ce quartier de l'Estang, là, et le nord de la ville, ont pu voir sortir de terre cet immeuble en 2025, hein, puisqu'il a été tout juste terminé et livré début de décembre 2025. Et les habitants ont commencé à y habiter. Alors, les jeunes sont arrivés les premiers, je crois, courant décembre. Et là, les personnes âgées ont déménagé courant janvier. Donc là, c'est un tout nouveau projet. Ce qui est intéressant aussi pour les gens qui vont le découvrir sur les ondes de Radio Oxygène bientôt et sur la télé Buissonnière, c'est que ces habitats inclusifs, c'est des nouveaux projets qui se montent un peu partout en Ariège et sur le territoire et qui sont très riches justement pour casser les isolements parce que l'idée, c'est souvent de mélanger plusieurs publics qui souffrent d'isolement mais qui, en se croisant, peuvent justement bénéficier d'accompagnement et de solidarité. Et effectivement, la vidéo, par ça, elle va être aussi on conseille d'instrumentaliser l'outil qu'on apporte, c'est-à-dire que les animateurs ou les travailleurs sociaux, ils l'utilisent pour créer du lien entre les publics. Mais là, en plus, la discussion qu'on a pu avoir sur ce quartier, c'est que cet immeuble-là, il a été construit sur une zone plutôt pavillonnaire. Donc, il y a des habitants qui ne sont pas du tout au courant. Il y a des habitants peut-être qui se disent « Mais qu'est-ce que c'est que ça ?» Voilà, qu'est-ce que c'est les gens qui vont arriver là ? Donc, aussi utiliser des temps de projection pour se rencontrer et puis aussi peut-être se libérer un petit peu de tous les préjugés qu'on peut avoir les uns sur les autres pour se rencontrer et puis utiliser des temps culturel, la culture, c'est aussi pour ça, quoi. Et les médias aussi. Mmh,
1: tout à fait.
3: Et c'est ce qui est intéressant aussi dans cette démarche-là, c'est que le processus de création du film est tout aussi important que le résultat final. Quand on fait un film, ça crée des liens, ça rapproche et c'est aussi ce que ça crée en collectif, quoi.
1: Pour suivre toutes les actions que vous menez au quotidien, j'invite les auditeurs à vous retrouver sur le site internet de la télé Buissonnière. Donc c'est la télébuissonnière.org.
2: Et s'inscrire d'ailleurs à la newsletter, parce que comme ça, on s'engage à pas envoyer plus de 2 mails par mois, mais au moins comme ça, ils reçoivent dans leur boîte mail tous leurs nouveaux films et aussi les indications de projection, parce que sur Pamiers, on aura au moins 3 projections pendant l'année 2026.
3: Et vous pouvez aussi nous suivre sur les réseaux sociaux, parce qu'on y est aussi.
1: Merci Vanina Leroux et Valérie Guillaudot.

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3: H-1000 vous propose de regarder la nature et la montagne avec vos oreilles. Durant 30 minutes, votre radio va déambuler par les chemins. Une pluie fine. Dans la hêtraie du piémont pyrénéen. Auditeurs, auditrices, soyez les bienvenus pour cette balade printanière sous le signe de la douceur et de l'humidité. Douceur des oiseaux qui s'éveillent. Haleine verte des forêts. Odeur de terre mouillée. Nous marchons. Nous marchons. Bercés par cette fine pluie.

était vert, parsemé par les premières fleurs. Hépatique, pissenlit, pulmonaire, perce-neige. Et déjà, le sentier vous invite à découvrir la hétraie.

À présent, la progression devient plutôt difficile. Face à moi, un mur de végétation très dense. Au sol, comme vous pouvez l'entendre, la terre est grasse.

cette forêt croustille. Avec ses brindilles. Ses branches qui craquent.

les oiseaux se moquent de la pluie. Je ne puis les apercevoir, tellement la couverture des arbres protège les animaux de tout regard. Mais vous les entendez, c'est l'onde fluide.

ici une mare de boue. C'est très certainement un des lieux, vu le nombre de traces des ongulés, où les sangliers, les chevreuils, les biches viennent s'abreuver.

C'est le plaisir de la découverte. Ou la nature.

c'est le son. Le son presque d'une grotte. Ici, en pleine nature. En fait, je me trouve sous la voûte d'un petit pont qui enjambe un petit ruisseau.

C'est cela. La découverte pyrénéenne. Trouver, je le répète, l'insolite.

Et nous voici. Précisément arrivés. Cette clairière où se situe un abri.

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Un abri si bien mérité pour observer.

une cuisine sous les tuiles. Une cuisine. Et on s'assoit.

on se relève. C'est entièrement du direct. Et la pluie vient de forcir.

Toujours devant cette prairie, abritée par le porche de ce petit abri, cette petite cabane. Mais l'ondée de pluie vient de s'apaiser. Alors, je vous propose de regagner le sentier forestier. C'est le départ, ici, à l'abri, et dès les premiers pas. Le champ.

chemin. Clac, les gouttelettes d'eau sur le sol. Au milieu du chemin, dès que vous sortez de vos abris, le paysage s'entrouvre. 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
1: Et bonjour à toutes et à tous, bienvenue sur les ondes d'Oxygène FM dans le cadre de la midinale du lundi 1er juin. Bienvenue en juin, nous sommes déjà en juin. C'est fou. Aujourd'hui, on va revenir en exclusivité sur l'inauguration de la rénovation urbaine de la Gloriette. Nous étions sur place samedi dernier, donc samedi 29 mai, pour célébrer la fin des travaux et prendre la température sur place. De nombreux élus locaux étaient à notre micro pour revenir sur les travaux et les transformations inhérentes au quartier. Ce sera dans quelques instants dans le journal d'actualité locale. Autour de midi 20, nous recevrons l'invité du jour, le groupe Marouette qui se produiront au Total Festum de Saint-Girons. Mais pour commencer, évidemment, le point météo arrive dans quelques instants avec Morganietto. Ce sera juste après John Lee Hooker et le titre Boogie at Russian, car comme d'habitude, on commence en musique.

0: Cooker sur Oxygène FM. C'est un petit air de jazz, de blues. Enfin, le blues et du jazz d'ailleurs, pour commencer cette midinale ensemble. D'ailleurs, nous sommes le 1er juin. J'espère que le 31, dimanche 31, chacun a pu souhaiter la fête des mères à sa maman, que vous avez pu célébrer ce jour avec joie et avec de la bonne humeur. Tout de suite, le point météo avec Morgane Nieto.
1: Bonjour à tous, voici votre rendez-vous météo local dans votre radio locale Oxygène FM. En ce lundi 1er juin 2026, premier jour de l'été météorologique, c'est une journée qui s'annonce plutôt belle, même si ce matin les nuages sont un peu plus présents, de belles éclaircies seront de retour dans l'après-midi. Le vent reste variable, toujours autour de 20 à 30 km/h. Côté thermomètre, il devrait faire au plus chaud de la journée autour de 24 à 27 degrés, 24 degrés à Foix, 25 degrés à Verniolles, 26 degrés sur Pamiers et Mirepoix et 27 degrés sur Saverdun et Haute-Rive. Pour la suite, c'est toujours un temps un petit peu plus changeant, surtout en fin de journée avec le retour de quelques averses en fin de journée, mais globalement dans la journée, le temps de demain mardi et mercredi devrait rester le plus souvent mitigé. Les températures seront stables demain avant une légère baisse mercredi. Pour suivre l'actu météo du moment, rendez-vous sur la page Facebook Météo 09. Je vous souhaite une belle journée à l'écoute d'Oxygène FM. C'était Morgane Nieto de Météo 09.
0: Et merci Morgane Nieto pour ce point météo. Tout de suite, le journal d'actualité locale. Et alors aujourd'hui, on vous emmène direction la Glory Fête qui s'est tenue ce week-end. Nous avions un plateau en direct et on vous écoutait ça tout de suite.
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0: Et bonjour à toutes et à tous, nous sommes actuellement en direct de la Glory Fête pour célébrer l'inauguration de la rénovation urbaine des bâtiments. Sur place, de nombreuses animations sont installées, il y aura également des concerts et des spectacles qui vont ponctuer toute cette journée et que nous allons pouvoir recevoir sur ce plateau quand ils seront disponibles pour nous présenter leur création. Nous recevrons évidemment les personnes directement concernées par ce grand projet, les habitants du quartier qui pourront nous témoigner les changements que cette rénovation à apporter dans leur quotidien, et ce sera en fin de journée. Et pour commencer ce plateau, nous allons recevoir différents acteurs du territoire et élus locaux pour évoquer ce processus qui s'est étalé sur plusieurs années entre les premières opérations pour les démolitions du bâtiment H et l'achèvement des réhabilitations. Un important projet qui a réuni la ville, l'office public de l'habitat de l'Ariège, la communauté de communes des portes d'Ariège-Pyrénées, l'agence nationale pour la rénovation urbaine, l'État, la région Occitanie ou encore Action Logement. Et pour revenir sur cette importante transformation et sur ce qu'elle change concrètement pour les habitants, nous recevons Thierry Tourtoulou, directeur général de l'office public de l'habitat de l'Ariège. Et madame la sous-préfète qui nous a rejoint. Bonjour à tous les deux.
1: Bonjour, bonjour à tous et à toutes.
2: Bonjour, bonjour à toutes et à tous.
0: Alors, quand on voit un tel projet, est-ce que vous êtes satisfait du résultat ?
1: Ah oui, complètement, complètement satisfait. Mais en fait, le but, c'est il faut que ce soit une satisfaction des habitants. Donc, je crois qu'aujourd'hui, on a quand même des retours favorables sur les travaux qui ont été faits, sur les aménagements, sur cet espace de vie. Donc, j'espère que cette satisfaction va perdurer dans le temps. Et ça, on va bien évidemment, avec nos équipes, l'entretenir.
0: Et ben, c'est tout ce qu'on souhaite en tous les cas. Et alors, justement, quel rôle a joué l'OPH dans cette rénovation de la Gloriette ?
1: Oh, vous savez, c'était un habitat des années 70 et qui commençait à être très vieillissant. Et ça a été un projet très très long puisqu'on devait initier ces réhabilitations il y a plus de 10 ans. Et puis il y a eu le contrat de ville, l'ANRU et des dispositifs qui ont permis d'améliorer ce que nous devions faire initialement avec des décisions lourdes, hein, de démolir 79 logements et bien entendu cette réhabilitation. Donc ce sont des processus qui ont été très longs puisqu'ils ont été initiés en 2017 avec la démolition, bien accompagnés, je le dis à l'époque, par Madame Lajus qui avait à cœur, ancienne préfète fête de l'Ariège, qui avait à cœur de porter ses projets et ses contrats de ville. Donc aujourd'hui, c'est l'aboutissement d'un long chemin qu'on croyait presque sans fin à un moment donné. Donc voilà, notre satisfaction, elle est là aussi.
0: Vous êtes dans quel état d'esprit de votre côté, madame la sous-préfète ?
2: Je pense qu'aujourd'hui, on est sur effectivement une satisfaction collective. Un projet, ça a été dit, hein, qui est né il y a bientôt 10 ans, puisqu'il y a 10 ans, les trois quartiers de Pamiers, hein, la Gloriette, le Foulon et Loumet, rentraient dans le dispositif contrat de ville, hein, avec l'appui de ma collègue, madame Lajus, à l'époque. Et aujourd'hui, 10 ans après, on se rend compte que ce quartier, c'est devenu un quartier choisi, un quartier pleinement rénové, sur lequel les habitants vont pleinement s'approprier, que ce soit les logements ou l'espace public. Donc c'est une grande satisfaction aujourd'hui.
0: Et alors pour revenir concrètement sur ce qui a été transformé, qu'est-ce qui a été rénové dans les logements ?
1: Donc sur cette résidence, nous avons porté une réhabilitation notamment thermique, hein, puisqu'il y avait quand même des soucis thermiques et nous étions en DPEF pour passer aujourd'hui en B. Donc en termes de travaux, puisque nous avions en charge la réhabilitation des logements, puisque l'espace extérieur était propriété de la mairie, hein, et qui a, elle, aménagé les espaces extérieurs. Donc, du coup, sur les travaux, bien sûr, de l'isolation par l'extérieur, des changements de menuiserie, les entrées qui ont été carrément revisitées, hein, avec des portes qui permettent l'accessibilité et également la sécurité, mais également des travaux dans les logements. On a supprimé les buanderies pour agrandir les cuisines et aménager des salles de bain. Voilà, un ensemble de travaux, j'espère, qualitatifs. Qui ont coûté, quand même, je tiens à le rappeler, il ne faut pas trop parler d'argent, parce que l'objectif, c'est le bien-être des habitants. Mais c'est un projet, quand même, qui a coûté 5,8 millions sur l'ensemble des travaux réalisés. Quoi.
0: Et est-ce que vous considérez, vous estimez que, justement, les travaux réalisés et l'engagement financier, aujourd'hui, a été suffisant par rapport aux besoins des habitants ?
1: Écoutez, je l'espère, parce qu'il a été difficile d'intervenir dans les logements et ainsi t'occuper. Donc ils ont été patients pour attendre déjà le début. Donc je crois que oui, je suis assez satisfait de la réalisation, mais elle n'est pas finie, puisqu'à chaque relocation, nous remettons en état l'ensemble des logements au niveau de l'intérieur. Mais on profite qu'il y ait une vacance juste momentanée pour exécuter ces travaux. Voilà.
3: Et Madame la sous-préfète, je voulais vous demander, alors justement, quel rôle joue l'État dans ce programme de rénovation urbaine ?
2: Alors effectivement, ce projet de rénovation, il s'inscrit dans un dispositif d'État, hein, qui est le dispositif politique de la ville. Et à ce titre, on peut bénéficier d'un soutien financier important, ça a été dit par Monsieur le Directeur. La rénovation énergétique, changement de menuiserie, réfection de tout le système électrique, c'est un budget global de 5,4 millions, plus de 5,4 millions sur lequel effectivement l'État est venu soutenir dans l'opération avec différents financements en rue. Mais ça a également été dit, sur les parties extérieures, il y a un gros travail qui a été mené, il y en a pour plus de 500 000 euros sur effectivement l'aménagement des espaces et surtout la désimperméabilisation des sols. Et là, effectivement, l'État est venu soutenir également ce projet pour lui permettre de se réaliser et de pouvoir se réaliser avec l'ambition qui était celle des porteurs de projets au départ. Et ça, c'est aussi important de pouvoir le dire, c'est-à-dire que cette ambition, elle puisse être accompagné financièrement. Même si on ne parle pas que d'argent, on est quand même, ça a été dit par le directeur, hein, sur des montants importants. Et effectivement, il est normal que l'État soit aux côtés des opérateurs, l'office en l'espèce, mais aussi les collectivités, pour pouvoir permettre de répondre à cette ambition et au bien vivre des habitants.
3: Et alors, justement, le projet a mobilisé de nombreux partenaires. Est-ce que vous considérez que c'est un exemple de coopération réussie entre collectivités, bailleurs et services de l'État ?
2: Moi, je suis convaincue. Je suis convaincue que c'est un partenariat plus que réussi. L'équipe a été, l'équipe s'est durement entraînée et finalement, je crois, on peut dire largement gagné le match. Mais ce collectif de travail, je crois que de façon générale, il se retrouve sur le territoire de l'Ariège, quels que soient les projets. Celui-ci en est un très bel exemple, mais il y en a plein d'autres.
3: Et vous avez eu des...
1: sur le collectif, juste, je veux dire. Voilà la traditionnelle phrase, hein, ensemble on va plus loin, quoi. Tous on va plus vite, ensemble on va plus loin. C'est ce qui s'est passé aujourd'hui. Mais quand on travaille collectivement, forcément émergent des idées parfois différentes. Donc il faut être assez pugnace et c'est pas facile, hein, de travailler ensemble. Ça n'a pas été un chemin facile. Hein. L'esprit d'équipe, ça se crée, ça prend du temps. Et je crois qu'on a réussi à démontrer ça sur l'ensemble de la décennie, je ne vais pas dire jusque-là, mais des dernières années. Voilà.
3: Ça vous a donné envie de développer ce type de projet pour l'avenir ?
1: Un peu, c'est l'idée de l'ANRU, quoi. L'ANRU, c'est ça, c'est dire on va requalifier un quartier, on va requalifier une ville, mais tout seul, l'État ne peut pas le faire, tout seul, les opérateurs ne peuvent pas. Dans les collectivités sont obligées de... On est obligé de constituer une équipe pour pouvoir justement arriver à de la performance, c'est presque j'ai envie de dire, voilà.
2: Et surtout de la performance et de l'efficacité, et je pense que ce projet en est un bel exemple.
3: Et alors, justement, avant de terminer, est-ce que vous avez eu des retours de la part des habitants ?
1: Oui, enfin, nous, on a eu des retours, puisque déjà, le premier chantier, ça a été de... Ils ont été patients. Hein, on ne réhabilite pas 84 logements. Donc, ça a été un chantier assez long, hein, sur 18 mois. Donc, il a fallu aussi qu'ils s'habituent à ces désordres, hein, de chantier. Mais aujourd'hui, on a des retours très favorables. Mais même pendant le chantier, dès qu'on a posé l'ITE, ils ont senti vraiment le changement dans la qualité de leur logement et dans leur confort, quoi. Donc on a des retours très favorables. Et voilà, je vous le dis encore, on va essayer d'entretenir ce bien vivre ensemble. Voilà.
3: Alors Madame la sous-préfète a donné le micro à Monsieur le maire. Bonjour Monsieur Sanac.
4: Bonjour, merci.
3: Et Madame la députée, bonjour.
5: Bonjour.
3: Excusez-moi. Pour juste terminer sur cette partie, Monsieur le maire, vous êtes élu récemment, mais vous êtes à Paméen depuis toujours.
4: Oui, tout à fait.
3: Alors quel regard vous portez sur
4: la Glorieuse ? Moi j'ai connu ce quartier, je ne veux pas dire que j'ai grandi ici, mais j'avais plein d'amis ici. Ce quartier était convivial il y a plus de 40 ans, puisque je l'ai connu il y a plus de 40 ans. Voilà, il a mal vieilli. Et là, quand je vois cette réhabilitation, franchement, je suis content pour les Apamins, je suis content pour les habitants du quartier. Je suis allé à leur rencontre tout à l'heure, puisqu'on a déambulé, j'ai parlé avec eux. Franchement, ils sont contents, c'est propre, c'est cette aire de jeu pour les enfants, c'est bien. Voilà, j'espère que tout le monde sera heureux et de prendre possession de ces lieux, ça sera bien pour les habitants et de vivre dans un cadre harmonieux, parce que ça a été bien réussi, c'est une belle réussite.
3: Et vous, madame la députée ?
6: Oui, bonjour. Alors aujourd'hui, je suis là en tant que députée pour l'inauguration, mais moi, en fait, j'étais élue à la politique de la ville en 2020. Et donc, j'ai découvert ce quartier en 2020 quand la Gloriette d'en bas était encore en place. Et du coup, là, on voit un changement. Moi, je suis ravie de voir le changement. C'est une très belle réhabilitation. Et je suis ravie que l'aire de jeu soit revenue. Et que voilà, c'est vraiment un très beau cadre de vie pour les habitants. Donc, c'est vraiment une réussite. Bravo.
3: Et qu'est-ce qui, pour vous, fera une rénovation réussie plusieurs années après l'inauguration ?
6: Ah ben, ça, je pense que c'est ce qui fera que c'est réussi, c'est l'appropriation qu'en feront les habitants aussi, voilà, de leur cadre de vie. Donc, si on voit qu'ils vivent mieux, eh ben, ce sera une réussite alors.
3: Merci beaucoup.
4: Voilà, moi je pense comme madame la députée, je pense que si les habitants s'approprient le quartier, s'ils font des fêtes voisines, je vois aujourd'hui le monde qu'il y a qui est en train de déambuler, les jeux, il va y avoir un spectacle. Voilà, s'ils arrivent à faire ça, à le répéter, à faire ce lien social qu'on a besoin. Donc voilà, je vois un habitant du Foulon qui veut qu'on refasse la rue. On va s'en occuper. Je pense qu'on va travailler avec l'OPH. Mais vous voyez, on fera des choses. Voilà, il faut quand même rendre hommage à l'ancienne municipalité parce qu'ils avaient lancé ça. Il y a plus de 10 ans que c'était lancé ce projet. Donc voilà, moi je suis là. J'ai pas fait grand chose à part couper le ruban aujourd'hui, mais voilà, il faut penser quand même aux autres qui sont passés avant.
3: Et est-ce que vous avez des envies justement pour maintenir la positivité de ce quartier et de tous les nouveaux aménagements ? Est-ce qu'il y a des choses que
4: ah oui,
3: vous avez l'intention
4: écoutez,
3: de mettre en place ?
4: Ah oui, franchement, oui, j'ai envie d'accélérer et d'augmenter ça. Je sais qu'on aura un sujet bientôt, ça sera le Pont Neuf, parce que pendant la campagne, il m'en a parlé, la réhabilitation du Pont Neuf. Donc il y a des gros investissements. Bon, on en parlera là, comme je viens d'arriver, je ne veux pas trop bousculer l'OPH. Monsieur Tourtoulou, comme il est à 2 ans de la retraite, bon, j'espère qu'il en sera le projet avant. Voilà, parce qu'on va essayer de travailler correctement avec l'OPH. Je sais que ça a été compliqué pendant quelques années. Et on va essayer de faciliter les voilà, on a besoin de ces opérateurs, on a besoin d'une rénovation du Pont Neuf. Donc voilà, on a vraiment envie de travailler et main dans la main parce qu'on se connaît depuis longtemps. Bon, après, il était au rugby à Tarascon, moi j'étais à Villeneuve. Mais bon, voilà, on est amis depuis longtemps et ça facilite les choses aussi. Et on peut se dire les choses, c'est surtout ce qu'il y a de bien.
3: Et est-ce qu'il y aurait un message que vous aimeriez faire passer aux habitants du quartier ?
4: Ah mais écoutez, j'espère qu'ils sont heureux dans leurs nouveaux locaux, quand je vois, on sent une atmosphère aujourd'hui détendue, les gens sont heureux, c'est vraiment, voilà, c'est quand même beau, voilà. Et j'espère que, voilà, ça restera longtemps... aussi beau, qu'ils en prendront soin, qu'ils défendront quand il y aura un tag, qu'ils se battront pour pas qu'il y ait de tag, voilà, qu'ils le fassent bien vivre. Mmh. Et ça, il n'y a qu'eux qui peuvent le faire, qu'il n'y a qu'eux qui peuvent se battre pour leur quartier. Donc voilà, je sais que ça se fait dans notre quartier, je sais qu'ils le feront parce que quand on vit dans des locaux, enfin des habitations comme ça ou des appartements comme ça, c'est vraiment intéressant de le tenir propre et de le surveiller entre eux et voilà, et d'avancer là-dessus. Mais je leur fais confiance, il n'y a pas de souci.
3: Que les jeunes puissent s'emparer du lieu également.
4: C'est exactement ça. Voilà, il y a une aire de jeu, il y a une petite maison de quartier, enfin, une salle où ils pourront faire des jeux de société. Enfin, voilà, il y a plein de choses, tout est fait pour bien travailler, pour bien vivre, tout simplement.
3: Et alors, avant de terminer, finalement pour vous, le plus important, c'est quoi ? C'est la transformation des bâtiments ou le quotidien des habitants ?
4: Écoutez, les deux choses sont... Je les mettrai sur le écoutez, moi je suis content parce que quand vous transformez les bâtiments, quand vous transformez les bâtiments, et les gens seront heureux. Donc si vous voulez, ça marche de pair, quoi. Je veux dire, voilà, si on a de beaux bâtiments, les gens sont heureux d'y vivre dedans. Voilà, et je pense que c'est le but et c'est ce qui a été fait.
3: Super, merci beaucoup, monsieur.
4: Merci à vous, merci.
7: Merci.
4: Merci
7: à vous. Merci. Merci beaucoup. Merci.

Un petit Franz Ferdinand sur les ondes d'Oxygène FM, ça fait du bien. Et ce titre, Do You Want To? Dans quelques instants, la Marouette sera avec nous pour nous parler de leur concert qui se tiendra dans le cadre du Tota Festum à Saint-Giron au Foirail. Ce sera ce week-end, samedi 6 juin. Ce sera juste après Jacques Savoretti. 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

0: Est-ce qu'on m'a... Non, oui, non, non, on ne m'a absolument pas entendu.
1: Allô, bonjour.
0: Très bien.
2: Bonjour Léa.
0: Bonjour. Alors, est-ce que vous voulez bien nous présenter la Marouette et comment est née l'aventure en Ariège?
2: Alors, la

0: On a eu Anita aux percussions et à la trompette, et un peu plus tard, début 25, il y a eu Mathilde qui a remplacé notre violoniste qui était très pris par le théâtre et qui de temps en temps fait quand même le remplacement. Donc on est un quartet avec 5 musiciens.
1: Oui, on va revenir précisément sur tous les membres du groupe. Alors, il y a des instruments hein, en plus qui sont que je pense que tout le monde ne connaît pas. On va en parler dans quelques instants. Je voulais juste revenir sur le nom, la marouette. Comment ça vous est venu ce nom?
0: La marouette, c'est un oiseau migrateur. C'est un petit échassier qui niche dans les zones humides et qui passe par l'Occitanie. Un nom d'oiseau, ça nous a inspiré. Le fait que ce soit un oiseau migrateur aussi, ça nous parle parce que nous, on s'inspire de plein de cultures différentes et qu'on a tous et toutes pas mal voyagé dans nos vies, que ce soit dans l'espace ou dans la musique. Et ensuite, marueto en occitan, ça veut dire marionnette. Et voilà, du coup, tout ça ensemble, ça nous a plu. Et on a gardé ce nom-là.
1: Bien local, bien d'ici. Alors, vous, Clément, vous faites de la mandole, du bouzouki et du chant. Est-ce que vous pourriez nous présenter ces instruments?
0: Oui, tout à fait. Donc, le bouzouki, à l'origine, c'est un instrument grec qui a une caisse bombée, mais ça a été repris par les Irlandais et qui l'ont adapté et qui lui ont donné un fond plat comme les guitares. Et c'est une forme de poire avec un long manche. Et c'est 4 cordes doublées. Et donc moi, ce dont je joue, c'est le bouzouki irlandais. Et la mandole dont je me sers, c'est la mandole algérienne que j'ai montée en corde nylon. À l'origine, elle est montée en corde métal, parce que je préfère le son du nylon, qui est plus doux. Et c'est aussi 4 cordes doublées. Voilà.
1: Et ce sont vraiment des instruments typiques pour ce type de musique, de musique traditionnelle.
0: Alors, dans la musique traditionnelle, ça dépend quelle musique traditionnelle. Si on prend la musique occitane, c'est pas forcément des instruments typiques de la musique occitane.
1: Ah d'accord.
0: Après, c'est de plus en plus joué, surtout le bouzouki, on le voit de plus en plus dans les formations de bal et de musique traditionnelle occitane. Et voilà, on s'adapte. Et on goûte un peu à toutes les musiques et à tous les instruments, voilà, suivant nos goûts et nos tropismes.
1: Très bien. Et vous, Elsa, vous êtes accordéoniste et chanteuse?
0: Oui, c'est ça, je joue de l'accordéon chromatique.
1: Est-ce que vous pourriez nous présenter un petit peu eh bien, tous les membres du groupe et les instruments qu'on va retrouver sur scène le 6 juin?
0: Et bah donc on a Clément avec son bouzouki, sa mandole et au chant. Et il joue aussi d'un petit instrument qui s'appelle le giro sur un morceau, qui est plutôt un instrument qui vient en rythmique sur une bourrée trois temps. Ensuite, il y a Mathilde qui est avec son violon et au chant également. On chante à quatre voix, donc on fait beaucoup de polyphonie à quatre voix, donc on est tous chanteurs, chanteuses. Donc voilà pour Mathilde, Anita qui joue une percussion brésilienne qui s'appelle du rebolo. C'est un fût, c'est une percussion à fût qui est assez grande, qu'elle joue à la main ou aux baguettes selon les morceaux. Et elle joue également de la trompette. Et moi je suis avec l'accordéon chromatique, au chant et des fois des petites cymbalettes à doigts sur certains morceaux. Voilà.
1: Et alors justement, dans votre groupe, ce qui revient beaucoup, ce sont les polyphonies et des arrangements à votre sauce. Comment naissent vos morceaux? Comment naissent toute cette polyphonie ensemble avec tous les membres du groupe?
0: Eh bien, c'est différent selon chaque morceau. Il y a des morceaux qui sont des compositions pures de l'une d'entre nous, qu'on amène et qu'on propose au groupe et qu'on arrange ensemble. Et il y a des morceaux qui sont d'inspiration de chants traditionnels existants, dont on reprend les paroles, qu'on se permet d'aménager parfois quand le sens des paroles ne nous enchante pas ou qu'il y a des choses qu'on n'a pas envie de véhiculer. Ça, on fait ça. On change un peu les paroles et des musiques traditionnelles occitanes de certaines bourrées ou de danses qui sont plutôt du sud-ouest d'ici, quoi.
1: Et alors justement, comment vous caractériseriez eh bien, la scène néo-trad actuelle?
0: La scène néo-trad, pour moi, c'est une manière de continuer à transmettre les traditions. C'est entre

0: travailler entre les héritages qu'on a reçus de nos ancêtres, des générations précédentes, et travailler toute cette matière pour faire en sorte qu'elle reste vivante et qu'elle nous touche encore maintenant aujourd'hui, et qu'on puisse aussi y mettre le sens du monde dans lequel on veut aller. Il y a, enfin, par exemple, par rapport au sens des paroles, il y a des choses que moi, personnellement, j'ai pas envie de chanter. Et pour moi, ça a beaucoup de sens de me permettre de me dire que, non, en fait, ce couplet-là, je vais le modifier parce que j'ai pas envie que ça finisse comme ça. J'ai pas envie de véhiculer encore ce message, par exemple, hyper patriarcal ou, enfin, voilà.
1: Et c'est des thématiques qui pouvaient revenir dans les chants à l'époque.
0: Ah bah beaucoup, ouais, oui, quand même. Les thèmes de mariage et de les positions des femmes et tout ça. Pas tout le temps, hein, mais les plus connues et les plus nombreuses, oui. Mais après, il y a quand même beaucoup de gens qui ont fait des collectages et qui ont tiré des chants de femmes, justement, qui avaient déjà un discours assez intéressant. Et c'est aussi vers ça qu'on essaie de se tourner. Ou... De toute façon, dans les musiques, dans les traditions, dans les chants traditionnels, il y a toujours eu... cette possibilité de réécrire des couplets pour certaines situations, par exemple, quand les gens se réunissaient autour d'une situation particulière, ça, c'était assez courant que les gens réécrivent un couplet pour ce qui se passait exactement sur le moment. Et c'est comme ça que ces traditions et ces chants, ils sont parvenus jusqu'à nous aujourd'hui. Et voilà, c'est le travail qu'on a envie de faire, nous, c'est de continuer à les véhiculer et en même temps d'y mettre un peu de nous et un peu de nos espoirs et... nos envies, nos utopies,
1: oui, nos rêves. Qui de toute façon se transmettait beaucoup par l'oralité à l'époque. Et c'est chouette aussi d'aujourd'hui eh bien, d'investir cette culture avec thématiques qui nous ressemblent, qui nous concernent. Et comment, alors je m'adresse vraiment à tous les deux, hein, n'hésitez pas à intervenir, Clément. Comment vous trouvez l'équilibre entre le respect justement de la tradition et la création contemporaine?
2: Ben ça, c'est justement la question, quoi. Parce que dans la musique traditionnelle, et particulièrement dans le bal traditionnel, ça véhicule à la fois des valeurs, des manières de relationner entre personnes qui nous manquent actuellement, c'est-à-dire ça véhicule de la convivialité, ça véhicule de la bienveillance, ça véhicule de la joie, de l'allégresse, de la légèreté, et en même temps, ça véhicule beaucoup des valeurs patriarcales, de rapports hommes-femmes, de danse genrée, et c'est voilà, il y a des valeurs qu'on a envie de mettre en avant et de porter, et puis il y a des valeurs qu'on a envie justement que commencent à se déconstruire. Oui, et ça, voilà, c'est une chose qui en fait remonte à assez longtemps dans le milieu traditionnel, mais qui n'était pas si présente que maintenant avec tous les nouveaux groupes de bal, ça est de plus en plus mis en avant.
1: Oui, et d'autant que dans les baltrades, aujourd'hui, finalement, il n'y a plus tellement de rôle d'homme et de rôle de femme. Chacun peut passer de l'un à l'autre assez facilement.
0: Oui, oui, oui. Et nous, c'est justement la manière dont on essaie de transmettre les danses quand ça nous arrive de faire des ateliers d'initiation, c'est de vraiment mettre l'accent pour que tout le monde essaye d'autres rôles, en fait. Même les gens qui sont habitués à danser dans un rôle précis depuis des années, qu'ils puissent se permettre d'essayer de voir comment ça se passe.
1: Oui, oui, de changer de regard, changer de rôle, c'est des choses qu'on peut se permettre aujourd'hui. Et alors, pour parler un petit peu des histoires que vous racontez et dont vous êtes plutôt fiers, est-ce qu'il y a des chants ou des histoires particulières que vous aimez raconter sur scène? Allô? Ah, on ne vous entend plus. On a un petit problème technique. Allô, allô? Est-ce que vous m'entendez, la marouette? Ah, non, je ne pense pas. Je vais essayer de les rappeler. On a dû être coupé. On va les rappeler. On va voir si...
3: Allô?
1: Ah, voilà.
2: On a été coupé, oui.
1: J'étais toute seule. J'étais toute seule sur les ondes. Bon, est-ce que vous avez réussi à entendre ma question ou pas du tout?
2: Non, pas du tout.
1: Voilà, par rapport aux messages et aux histoires que vous aimez raconter sur scène et dont vous êtes fiers, peut-être des choses que vous avez pu réussir à transformer, quelles sont les histoires que vous aimez raconter?
2: Eh bien, je peux par exemple parler du branle qu'on chante. et qui est un texte traditionnel, en fait, Pio che setta Amarida, et qu'on chante sur une musique qui est un branle traditionnel, mais qui n'a pas ces paroles-là. Et ça alerte les jeunes filles à marier sur tout ce qui va suivre après le moment de bonheur du mariage et les enfants et le travail et le travail domestique et le fait d'être cloîtré à la maison, etc., etc. Et quand même, on a eu cette envie aussi de rajouter un couplet qui ouvre l'espoir. Et donc Elsa nous a écrit un très joli couplet qui parle de s'échapper et de venir danser en liberté.
1: Magnifique, et ce sera un des titres qu'on pourra retrouver le 6 juin.
0: Oui, ce
1: Magnifique.
0: sera le Grand du Béarn. On en fait, il y en a un seul qu'on joue, c'est celui-là.
1: On a hâte de découvrir ça sur scène, alors, parce que la scène, ça aussi a une importance cruciale dans votre projet, puisque la danse fait vraiment partie, finalement, de votre façon visualiser la scène et de l'anticiper dans vos concerts, j'imagine.
0: Ah oui, complètement. Bah nous, on joue pour que les gens dansent. Du coup, c'est un rapport qui est assez particulier, mais disons qu'il y a quand même une espèce d'énergie collective qui se forme de la part des danseurs, danseuses et de notre part à nous. Ça se fait ensemble, en fait. Donc, plus il y a de monde et plus ça s'amuse et plus nous, on donne d'énergie et plus ça, il y a un ensemble qui prend.
1: Et au niveau du public, est-ce que vous voyez de plus en plus de jeunes découvrir ces danses traditionnelles?
0: Oui,
2: Oui, absolument.
0: d'autant plus, je pense que voilà, que nous, on a cette attention et cette ouverture de préciser que chacun et chacune peut danser le rôle qu'il veut et que les gens qui ne savent pas danser sont bienvenus, que, enfin, on est vraiment dans cette temporalité du bal où chacune peut apprendre sur le moment et pour nous, ça doit rester un moment inclusif et un moment de partage. Qu'importe la technique, en gros. L'important, c'est d'être ensemble, c'est de se voir, de se toucher, c'est vraiment de créer un moment collectif comme il y en a de plus en plus rarement, malheureusement, de nos jours. Enfin, en tout cas, c'est notre opinion.
1: Et en Ariège, on est quand même un peu préservé de ça, j'ai l'impression. Justement, se voir, se toucher, vous allez vous produire donc au Foirail de Saint-Girons sur le Total Festum, qui est un festival, un grand rendez-vous festif et gratuit qui célèbre les cultures occitanes à travers les bals, les danses, les chants et des animations pour tous les âges. Ça représente quoi pour vous le fait de faire partie de cette programmation?
0: Et bah, c'est quand même un événement assez important, je dois dire, pour nous, parce que bah, c'est un groupe qui est assez jeune, qui a 2, 3 ans, comme vous l'a raconté Clément. Et Total Festum, pour le fait de jouer là, c'est venu de notre rencontre avec Arcade, qu'on a sollicité à un moment pour être un peu soutenu dans notre projet en vue de se professionnaliser un peu davantage et d'avoir une visibilité plus grande que ce qu'on réussissait à avoir. Et c'est vrai qu'on a du coup rencontré une équipe hyper bienveillante, très soutenante, très attentive et que ça nous a vraiment donné beaucoup d'énergie et de plaisir et d'envie et de se dire ok en fait on peut aller plus loin que ça et du coup on est super contente de jouer pour cette équipe-là et en plus de faire la première partie de Koukan qui est quand même un groupe dont on est super fan toutes les quatre donc voilà c'est un peu une grande échéance et puis évidemment en plus de jouer à la maison quoi à Saint-Girons
1: Alors
0: avec toutes
1: voilà.
0: les copaines qui seront là
1: Magnifique. Bah, vous anticipez complètement ma prochaine question parce que je voulais vous relancer sur cette date qui approche et donc vous êtes à domicile. Est-ce que ça change quelque chose dans votre approche avec le public?
2: Oui.
0: Oui, ça change dans le sens qu'il y a quand même pas mal de têtes, j'imagine, qu'on va connaître et c'est assez soutenant et rassurant pour se faire une grosse scène comme ça.
1: Ce sera encore plus festif, j'imagine, le fait d'être à domicile. Pour parler du groupe juste qui se produira juste avant vous, est-ce que vous avez envie de. Vous pouvez donner un petit mot sur Kokana?
2: Ah non, ils ne se produisent pas avant nous. Ils se produisent après nous. C'est
1: Ah, ils se
2: nous qui
1: produisent
2: nous
1: après.
2: produisons
1: Oh, très
2: aujourd'hui.
1: bien. Bon, très
0: Oui,
1: bien.
0: nous, on joue.
1: Autant pour moi.
0: Alors, l'espace ouvre à 18h. Nous, on joue à 18h30 et Koukan joue à 20h30, il me
2: Ouais,
0: semble, ou
2: quelque chose comme
0: 21h.
2: ça,
0: Ouais.
2: oui.
1: Voilà, donc
0: Il faut
1: juste à
0: regarder
1: l'avance. Oui, la
0: la.
1: programmation.
0: Oui, et ensuite, il y a encore un autre groupe qui s'appelle Orage, mais moi, je ne les connais pas.
2: C'est plus électro-trad.
0: Cocagne, toi, tu...
2: Cocagne,
0: ouais.
2: Ben, Cocagne, c'est un duo fantastique, quoi. C'est deux femmes qui chantent avec très peu d'accompagnement, avec le toun-toun, des percussions, voilà. Et,
0: qui ont des textes qu'elles composent, qui ont
2: voilà,
0: vraiment un sens très fort.
2: Des chants traditionnels et des textes qu'elles composent. Et moi, quand j'entends ce duo, si on ne me dit pas qu'elles ne sont que deux, j'ai l'impression qu'elles sont six ou sept, quoi.
1: Wow.
2: C'est tellement, c'est fourni, c'est beau, quoi.
1: Magnifique. Donc, ce sera à retrouver également le 6 juin, donc juste après votre concert, qui sont des concerts ouverts à toutes et à tous et gratuits. Merci infiniment, Clément et Elsa. On va se quitter avec un de vos titres. J'ai choisi celui qui s'intitule « La Ménardière ». Ménardière, c'est ça. Oui.
2: Est-ce que c'est possible de passer un autre titre ?
1: Ah oui, si vous le souhaitez, alors attendez, je vais...
2: Disons que c'est une chanson en français, ce qui est un peu dommage pour l'occasion de Total Festum, autant prendre un titre en occitan. Et dessus, nous avons un violoniste qui ne joue plus, a priori, avec nous.
1: D'accord.
2: Donc, si c'était possible de passer la Noustetrie, on préférerait. Voilà, bon, on choisit... vouloir vous commander.
1: Je ne suis pas sûre d'arriver à le trouver tout de suite parce que je suis vraiment toute seule à la technique. Moi,
2: d'accord.
1: Voyez, okay. Je peux pas. On aurait dû se coordonner juste avant.
2: Oui, tout
1: voilà.
2: À fait.
0: Ah, c'est pas grave. Mais du coup, pour parler de ce titre, La Ménardière, c'est l'endroit où on l'a joué. C'est pas le nom du morceau. Et ce morceau-là, du coup, c'est un morceau d'Anne Sylvestre. C'est une reprise d'Anne Sylvestre qui s'appelle Les Hormones et qu'on a adapté en chapeloise.
1: Très bien. Eh bien, on écoute
0: voilà.
1: Ça tout de suite. Merci, la Marouette. Merci à tous les deux. Je rappelle que vous allez vous produire lors du Total Festum de Saint-Girons, grand rendez-vous gratuit consacré aux cultures occitanes, le samedi 6 juin au Foirail à Saint-Girons.
0: Et merci à toi.
2: Alors. Merci, Léa.
0: Et à samedi, peut-être.
1: Oui, avec grand plaisir.

Midi 58 sur Oxygène FM, l'heure de clôturer cette midinale ensemble. Merci à vous de l'avoir suivi. On se retrouve demain et tout le reste de la semaine pour la matinale. D'ici là, passez une très belle suite de journée et je vous dis à bientôt. Tout de suite, vous retrouverez les infos internationales avec RFI.

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5: Ce week-end, à Orsan, non loin de Bagnols-sur-Cèze, se déroulent les week-ends historiques d'Orsan. Guy Marignan en est l'initiateur.
6: L'idée est venue en discutant avec le maire, qui m'a demandé un peu, un jour, quelles étaient mes passions et tout. Et je lui ai dit, voilà, moi je fais de la reconstitution historique. Il m'a demandé si éventuellement je pouvais organiser quelque chose sur le village, puisque dans le village, on est très connu pour faire la fête, mais on n'avait pas d'événement culturel au sens propre du terme. Il m'a donné carte blanche pour organiser donc des week-ends historiques. Je suis tombé dans la reconstitution en 2018, par le plus grand des hasards. J'ai rencontré quelqu'un qui pratiquait et qui m'a dit « mais viens essayer ». Donc c'était sur Avignon, une grosse reconstitution qui avait lieu. C'était pour fêter la fin de la guerre, donc de 14-18. J'ai toujours été passionné d'histoire. Ça m'a interpellé. Je suis rentré dans l'association. Petit à petit, j'ai fait partie d'autres associations. Je me suis pris de passion pour cette façon de présenter l'histoire, qui est l'histoire vivante. Pour la première édition, on avait décidé de traiter la guerre de 14-18. Ça s'est très bien passé, donc le maire m'a dit on continue. La deuxième année, on a attaqué le deuxième cycle, donc la Deuxième Guerre mondiale, la première partie, donc 39-40. Après, on a traité la libération et la victoire l'année dernière. En règle générale, le week-end a lieu au mois de juin. Là, cette année, c'est le 6 et le 7 juin. Le cycle des deux guerres donc étant terminé, on va innover, on se lance dans le multi-époque. On va passer de l'Antiquité au Premier Empire, à la Deuxième Guerre mondiale. Voilà. Le public trouve toujours un centre d'intérêt. Celui qui aime l'Antiquité, il va voir les Romains. Celui qui aime la marine sous Louis XIV, il va pouvoir en trouver, etc., etc. C'est de l'histoire vivante. On axe quand même beaucoup nos présentations sur les enfants, parce que c'est eux l'avenir. Les visiteurs peuvent avoir accès à toutes sortes d'ateliers qui sont proposés par des compagnies qui viennent un peu de partout. La reconstitution historique, c'est pas un groupe de copains qui se déguisent et qui font la fête ensemble. Ça n'a rien à voir avec ça. C'est vraiment des passionnés d'histoire qui font, avant de faire une tenue, font des recherches pour être au plus près de la réalité historique. Donc ce sont des puits de science, comme des fois j'aime à leur dire, sont intarissables.
5: Cette belle manifestation, c'est ouvert à tous, c'est à Orsan, le week-end, les 6 et 7 juin, 9h30 jusqu'à 18h30, mais le samedi, ça se poursuit ensuite à la salle culturelle avec une très belle veillée. Merci infiniment Guy Marignan, et puis si des auditeurs veulent plus de renseignements, je vous
6: donne. On a un site internet, les week-ends historiques d'Orsan.
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8: Il était une fois, au fin fond du Texas, un dangereux hors-la-loi qui violait tout ce qui passait. On ratissa la région au peigne fin pour lui mettre le grappin dessus et l'emmener au barreau. Devant les actes barbares de ce vieux chacal, le procureur requit la peine maximale. Et suivant la loi en vigueur dans le comté, il fut condamné à l'émasculation. Le pauvre organe, qui lui était pur, se retrouva à croupir parmi les ordures. Il cria tellement fort, hurlant sa souffrance, que Dieu lui accorda une seconde chance. Alors un grand éclair foudroya la benne, et la chose aux mille noms se transforma en homme.
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Bonjour à toutes et à tous, bienvenue sur Oxygène FM. Je suis très heureux de vous retrouver cette semaine pour un nouvel épisode de l'émission Le Local à Musique qui a lieu chaque semaine le lundi à 15h, le vendredi à 20h et puis le dimanche à 16h. Vous pouvez retrouver également cette émission sur oxygenefm.com et sur nos réseaux sociaux oxygenefm-6 Ariège ou encore stéréoxyde-6 Oxygène FM. Qu'est-ce que c'est Le Local à Musique ? C'est une émission chaque semaine où l'on découvre ensemble le meilleur des musiques régionales, des musiques locales. On a du live également, du live qui a eu lieu dans nos studios, bien sûr, des artistes locaux et régionaux qu'on reçoit tous les mercredis soirs à partir de 19h en direct sur Oxygène. Et puis, voilà également des morceaux que vous n'entendez nulle part ailleurs. Des artistes internationaux également, des artistes bien moins connus aussi. Et puis, voilà, de la reprise de chansons françaises. On va découvrir ce soir pas mal de choses avec les Fabulous Troubadours aussi. Dans les années 90-2000, ça marchait beaucoup dans la région. On va écouter le duel de Sans Paris. Vous allez voir, c'est génial ce qu'on va entendre. On aura également Zoran tout à l'heure. Nano War of Steel en découverte musicale internationale. Béton Todd, vous allez voir, c'est la Peña Bayona en version autrichienne. Grecher Wein, ça s'appelle. On va le découvrir tout à l'heure. On va partir également du côté de l'Indonésie ce soir, ce jour d'ailleurs, puisque l'émission est diffusée en journée. Le soir, c'est le vendredi. Et Echo Echo, qui va arriver dans un instant, c'est un groupe de deux jeunes guitaristes qui mettent bien l'ambiance du côté de Gruissant. On aura Drumby également avec le Soundboy. C'est un morceau qu'il a réalisé avec Davy Reed, bien sûr, artiste ariégeois. Lui aussi, le Soundboy que vous avez été les premiers à découvrir ici sur Oxygène FM en exclusivité, même avant sa sortie. Et puis pour commencer cette émission du Local à Musique, voici un morceau des Va à Passe. C'est une reprise d'un morceau de Sting qui s'appelle Shape of My Heart. Les Va à Passe, c'est un groupe toulouso-luchon-chorien. Ils viennent de Toulouse, de Luchon et de Castelnaudary. Bienvenue.

Drumdy et David Reed, le Somboy que vous avez découvert ici sur Oxygen FM pour la première fois. Puisque avant que ça sorte, j'étais là en studio à 18h, j'ai pris l'antenne comme ça, hop. Et le morceau était déjà diffusé chez nous. Donc Somboy, merci encore à Drumdy pour cette exclusivité. Et ça nous fait toujours plaisir d'entendre ce morceau avec David Reed. Bien sûr, dans un instant, je vous en parlais tout à l'heure, le Béton Todd, la Peña Bayona en version autrichienne, c'est Gréché Charvain qui arrive juste après Echo Echo et leur reprise du côté de Lod du morceau Emmenez-moi de Charles Aznavour. Vous écoutez le local à musique, vous écoutez Oxygène FM. Bienvenue à vous, bonne journée.

Ça s'appelle Béton Todd. B-E-T-O-N-T-O-D. Le morceau s'appelle Gréchier Shervain. Je vous laisse aller chercher ça pour faire découvrir, voilà, à vos amis également cette version très très spéciale de la Peña Bayona. Bienvenue à toutes et à tous. Le local à musique donc qui continue avec du live dans un instant. Comme chaque semaine, on reçoit des artistes le mercredi soir. Et là, c'est l'artiste toulousaine Alinka qu'on avait reçue. Elle va nous faire dans un instant donc le morceau Ces petites choses en live. Ça a été enregistré dans le studio dans l'émission Stéréoxyde le mercredi soir, bien sûr, l'émission qui est rediffusée également le samedi soir à 21h. Ces petites choses, c'est Alinka qu'on écoute tout de suite, et juste après c'est Mark Ashton Project qu'on a reçu également et qu'on vous fait découvrir avec le morceau Feels Good. Bienvenue dans le local à musique, vous écoutez Oxygène FM sur les 94.2, le 102.2 et sur oxygenefm.com. Bonne journée à vous.

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1: Ouais, bravo.
2: Merci.
3: Alinka dans nos studios, bien sûr, sur Oxygène.

La version à la guitare d'un morceau qui était sur un jeu vidéo. À l'époque, je jouais à ça il y a une vingtaine d'années. C'est Metin 2 Enter the East. Je ne sais pas si vous avez connu ça, mais peut-être que ça doit vous faire plaisir de réentendre ça, bien sûr. Donc, avec cette version à la guitare, découverte internationale. Donc, comme ce qui va arriver dans un petit instant avec Nano War of Steel. Mais en attendant, je vous ai parlé de l'Indonésie tout à l'heure. On va écouter ça également dans un instant. Et puis, les Fabulous Troubadours. Ça, dans les années 90, ça faisait un énorme carton dans le sud toulousain. Et les plus anciens assidus de radio se souviennent de ces morceaux. Donc, avec l'aller-retour au pas de la case, ou encore le duel de Sans Pareil, avec ce morceau où les deux protagonistes se répondent pendant ce titre. Je vous laisse écouter ce morceau qui est magnifique. Et puis, on écoutera juste après un groupe du Tarn qui s'appelle Léonore et Essayé. Se sont séparés il y a quelques années, hein, mais on a quand même gardé le CD et puis on va vous diffuser ça. C'est la reprise de C'est Jérôme avec ce morceau, donc en version rock. Voilà ce qui vous attend dans les prochaines 10 minutes sur Oxygène FM dans le local à musique. Cette émission que vous écoutez le lundi à 15h, le vendredi à 20h et puis le dimanche à 16h. Bienvenue.

0: Le groupe Chorien Suncaster Band ici sur Oxygène FM. Je suis très heureux d'être avec vous pour vous distiller un petit peu ces artistes régionaux et ces artistes locaux sur votre radio locale préférée. C'est Oxygène FM que vous écoutez sur le 94.2, le 102.2 et sur oxygenefm.com. C'est sur cette radio locale que vous écoutez, que vous découvrez d'ailleurs également des artistes internationaux que vous n'avez pas l'habitude d'écouter. On va écouter des Italiens maintenant. C'est Nano War of Steel avec un morceau complètement barré qui s'appelle Norwegian Reggaeton. Je vous laisse découvrir ça. Vous allez voir, ça va partir dans tous les sens et c'est très très drôle. On finira tout à l'heure avec un morceau de l'Indonésie avec un groupe qui s'appelle Jin, avec un morceau qui s'appelle I'll Be There. Et puis tout de suite, donc c'est Nano War of Steel qu'on écoute. Bienvenue dans le local à musique sur Oxygène FM.
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Norwegian Reggaeton, c'était Nano War of Steel sur Oxygène FM. On va terminer cette émission, bien sûr, avec un morceau d'Indonésie. On fait le tour du monde chaque semaine et chaque semaine, je vous ramène des trucs de là-bas, d'autres pays, d'autres horizons. Et cette semaine, c'est en Indonésie qu'on va s'arrêter avec un morceau d'un groupe qui s'appelle Jin, J-I-N, et le morceau s'appelle I'll Be There. Je vous laisse découvrir ça, vous allez voir, ça nous change hein, de d'habitude, ce genre de morceau que vous n'entendez qu'ici, que vous découvrez qu'ici, dans le local à musique sur Oxygène FM. Il n'y a pas que du local, il y a une grande partie de local et puis il y a des coups de cœur internationaux. Bienvenue, bonne journée à vous.

Le groupe indonésien Jin J. J-I-N sur Oxygen FM, I'll be there. C'était le groupe indonésien Jin, donc, pour terminer cette émission. Le local à musique va revenir la semaine prochaine, bien sûr. Même heure, même endroit, même fréquence. Et d'ici là, je vous souhaite une très très bonne semaine ou un très très bon week-end. Ça dépend à quel moment vous nous écoutez. Donc, le lundi à 15h, le vendredi à 20h et puis le dimanche à 16h. Prenez le rencard, c'est comme ça chaque semaine. Et puis, c'est en podcast également sur oxygenfm.com. Bonne journée à vous, juste après pour vous donc sur Oxygen FM, c'est de la musique, ou encore si on est le vendredi, c'est Groovy Sound qui arrive pour vous, ou le dimanche avec les infos, on va décrocher avec RFI dans un instant, bienvenue.

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0: Il est 17h ici à Paris, 18h à Beyrouth. Bonjour à tous.
1: Karine Bellicha.
0: À la une, l'armée israélienne appelle les habitants de la banlieue sud de Beyrouth à évacuer avant de nouvelles frappes contre le Hezbollah. Une offensive israélienne qui s'intensifie encore après la prise stratégique du château de Beaufort dans le sud. Le Conseil de sécurité de l'ONU va se réunir en urgence ce soir à la demande de la France. Nous évoquerons aussi une grève dans l'enseignement qui devrait durer en Belgique, l'alerte lancée sur l'eau potable en France et du cinéma pour finir avec une question vertigineuse posée par la réalisatrice Teresa Votova. Comment continuer à vivre quand on ne peut plus soi-même se faire confiance ? L'offensive israélienne au Liban est de plus en plus intense. L'Union européenne appelle l'État hébreu à cesser son escalade. Le Conseil de sécurité de l'ONU va se réunir en urgence ce soir à la demande de la France, tandis que de nouveaux bombardements sont annoncés dans la banlieue de Beyrouth. Des centaines de familles sont en train de fuir et l'avancée de l'armée israélienne semble inexorable dans le sud. La conquête de la citadelle historique et stratégique de Beaufort ouvre la voie vers la région de Nabatieh. En Israël, Frédéric Misselin, rares sont les voix pour s'opposer à l'escalade.
2: Beaucoup de personnalités politiques affichent sur leur compte X des hommages appuyés aux soldats morts au Liban, 26 depuis le début du mois de mars. En pleine campagne électorale, la classe politique israélienne ménage une opinion publique plutôt opposée au cessez-le-feu imposé par les Américains. Par ailleurs, les habitants du nord d'Israël, confrontés aux attaques du Hezbollah, se sentent délaissés par l'État. Naftali Bennett, principal adversaire politique de Benjamin Netanyahou, se veut rassurant. « Tenez bon, dit-il aux Israéliens qui vivent à la frontière avec le Liban, ce représentant de la droite dure soutient une action ferme, y compris des frappes sur Beyrouth. » C'est ce que réclament aussi les élus locaux de la région. Gadi Eisenkot, autre candidat aux élections et ancien chef d'état-major, martèle « L'État doit offrir à ses citoyens la sécurité. » Seule voix un peu dissonante, celle de Yair Golan, le candidat de la gauche, pour qui l'intensification des combats est une manœuvre du gouvernement. Benjamin Netanyahou n'a aucune stratégie de sortie sur le front libanais, assure cet ancien haut gradé. Frédéric Misselin, Jérusalem, RFI.
0: De son côté, le Hezbollah continue ses attaques de drones contre les positions israéliennes dans le sud du Liban et dans le nord d'Israël. Pour Téhéran, principal soutien du Hezbollah, il est hors de question qu'un accord avec les États-Unis soit conclu sans y inclure le Liban. L'agence de presse iranienne Tasnim affirme même que Téhéran a suspendu les négociations en raison de l'escalade au Liban. Le Conseil de sécurité va aussi se réunir ce soir à la demande de la Roumanie. Le drone qui est tombé jeudi dernier dans le pays est russe. Bucarest affirme désormais en avoir la certitude après avoir mené une enquête approfondie, tandis que Moscou accuse Kiev d'avoir orchestré une manipulation. L'engin avait percuté un immeuble résidentiel à Galatz, près de la frontière avec l'Ukraine, faisant 2 blessés. La marine française a, elle, arraisonné un nouveau pétrolier en provenance de Russie. L'opération s'est déroulée dans l'Atlantique en haute mer. Ce navire de la flotte fantôme de Moscou tentait de contourner les sanctions internationales avec pour destination le Cameroun, un arraisonnement jugé illégal par le Kremlin. En Belgique, une grève dans l'enseignement dure depuis 15 jours et elle se poursuit alors que la période des examens approche. Les syndicats du secteur dénoncent des réformes très décriées que le gouvernement de la Fédération Wallonie-Bruxelles doit voter dans 10 jours. À Bruxelles, Lac-Milota.
3: Arthur et Nina sont élèves de secondaire. Même si les examens ont lieu d'ici une vingtaine de jours, ils préparent les prochaines actions dans les écoles tout en révisant.
4: On n'a pas cours, il y a un piquet devant l'école. Maintenant, il y a tellement de profs qui font grève, ils n'ont plus ouvert de classe pour l'instant.
5: Est-ce que ces épreuves vont pouvoir se dérouler ? C'est un peu une inconnue actuellement. Mais oui, on essaie de réviser comme on peut chez nous.
3: Et des examens qui n'auront peut-être pas lieu. Depuis 15 jours, des centaines d'écoles sont mobilisées professeurs, directeurs, élèves et parents réunis au sein de Mars Attacks, un collectif citoyen.
5: C'est un mouvement assez impressionnant, la vitesse à laquelle ça a pris, c'est inédit, on n'a jamais vu ça. On n'est pas là pour créer des robots, ni des machines, on est là pour créer des humains, les humains de l'avenir, ceux qui vont gérer la société en fait plus tard. Donc oui, c'est beaucoup plus important que des examens.
3: Les syndicats déplorent les économies voulues par le gouvernement. Exemple avec Xavier Toussaint, président du syndicat CSC Enseignement.
6: Pour nos élèves qui vont devenir étudiants, hausse du coût considérable pour pouvoir s'inscrire dans les études supérieures. Les enseignants qui s'occupent des élèves de 15 ans et plus, qui vont devoir travailler 10% supplémentaires sans aucune rémunération compensatoire.
3: Les grévistes ont prolongé leur préavis de grève jusqu'au 10 juillet, c'est-à-dire jusqu'à la fin de l'année scolaire. Lakshmi Lota, Bruxelles, RFI.
0: En France, l'alerte générale sur l'eau potable est lancée par un groupe de médecins libéraux. Pesticides, polluants éternels, microplastiques, la pollution chimique de l'eau en France représente une menace systémique pour la santé. Alerte lancée par les unions régionales des professionnels de santé, des médecins libéraux, des professionnels qui appellent les autorités françaises à agir. Juliette Pietraszewski.
7: En 2024, 19 millions de Français ont consommé au moins une fois une eau non conforme. Ces chiffres du ministère de la Santé inquiètent grandement le docteur Pascal Meyvart. Entre la présence de pesticides, de PFAS, qu'on appelle polluants éternels, ou encore de microplastiques dans l'eau, il alerte sur les risques sanitaires associés.
8: Malheureusement, ce sont des patients ou de futurs patients qui sont en train de se contaminer et donc qui vont présenter eux aussi des pathologies chroniques, parce que c'est vraiment de ça qu'il s'agit. Il y a de plus en plus de problèmes sur la santé, dans le cas de la reproduction, des troubles du neurodéveloppement, donc tout ce qui est neurologique, les maladies de Parkinson, les maladies neurodégénératives comme l'Alzheimer, les cancers aussi, les problèmes hormonaux.
7: Et la liste est encore longue. Le docteur Pascal Meyvart et son organisation, la Conférence nationale des unions régionales des professionnels de santé, médecins libéraux, appellent donc le gouvernement à agir au plus vite avec divers moyens comme limiter l'agriculture intensive.
8: On est plutôt en faveur de la réduction de l'usage de produits phytosanitaires. On est plutôt envers l'agriculture biologique, en sachant qu'aujourd'hui, l'essentiel quand même des subventions dans le domaine agricole sont pour l'agriculture conventionnelle intensive.
7: Autre demande des médecins libéraux, faire évoluer la réglementation, élargir les substances surveillées dans l'eau ou encore améliorer les systèmes de filtration.
0: Juliette Pietraszewski. Et puis du cinéma à présent avec un film récompensé à la Mostra de Venise en septembre dernier, Father, de la cinéaste slovaque Teresa Nvotova. Il est sorti la semaine dernière en France. Le portrait d'un père ordinaire rattrapé par un drame familial dévastateur sous le feu des médias et du jugement public. Elisabeth Le Quéret.
9: Father s'inspire d'un fait réel. Un été de canicule, un homme oublie sa fillette de 2 ans dans sa voiture et celle-ci meurt de déshydratation. Au-delà du fait divers, le film montre l'effondrement intérieur du père, le regard des autres et cette question impossible. Comment continuer à vivre quand on ne peut plus se faire confiance? Le film est porté par Milan Ondrić, acteur slovaque, qui dit lui-même que c'est le rôle le plus difficile de sa carrière. La réalisatrice a tout construit autour de lui. Pas de montage classique, mais des plans-séquences longs, parfois très longs, où la caméra respire et le plus souvent suffoque avec le personnage. On ne regarde pas sa douleur, on la traverse avec lui. À ses côtés, sa femme porte une culpabilité différente, mais tout aussi dévastatrice. Le couple ne se défait pas brutalement, il oscille, suspendu entre amour et impossibilité d'oublier.
0: Elisabeth Le Quéret, en fin du tennis et à Roland-Garros, la session de nuit sera féminine ce soir. Une première depuis 2023, le match opposera la numéro 1 mondiale, Arina Sabalenka face à la japonaise Naomi Osaka. Diane Paris, la dernière française en lice, s'est-elle inclinée face à la polonaise Maja Rawlińska en 2-7, 6-3, 6-2. Les organisateurs de Roland-Garros qui ont par ailleurs décidé de sanctionner le joueur du Paraguay, Adolfo Daniel Valero, pour ses propos sexistes. Il lui en coûtera 65 000 $ pour avoir estimé qu'une femme ne pouvait pas arbitrer un match bouillant, faute de poigne nécessaire. Aucun doute doute possible. Le courage n'est pas genré. Voilà, c'est la fin de ce journal. Merci de l'avoir suivi. Tout de suite, c'est sur le Pont des Arts avec vous, Nathalie Amar. Bonjour Nathalie.
10: Merci Karine Bellicha pour cette dernière bonne nouvelle. Sur le Pont des Arts, ça démarre dans 30 secondes. On vous entraîne au Louvre pour une exposition qui réunit, tenez-vous bien, Michel-Ange et Rodin.
0: On sera à l'écoute, Nathalie.
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12: Bonjour à tous, voici votre rendez-vous météo local dans votre radio locale Oxygène FM. En ce lundi 1er juin 2026, premier jour de l'été météorologique, c'est une journée qui s'annonce plutôt belle, même si ce matin les nuages sont un peu plus présents, de belles éclaircies seront de retour dans l'après-midi. Le vent reste variable, toujours autour de 20 à 30 km/h. Côté thermomètre, il devrait faire au plus chaud de la journée autour de 24 à 27 degrés, 24 degrés à Foix, 25 degrés à Verniolle, 26 degrés sur Pamiers et Mirepoix et 27 degrés sur Saverdun et Haute-Rive. Pour la suite, c'est toujours un temps un petit peu plus changeant, surtout en fin de journée avec le retour de quelques averses en fin de journée, mais globalement dans la journée, le temps de demain mardi et mercredi devrait rester le plus souvent mitigé. Les températures seront stables demain avant une légère baisse mercredi. Pour suivre l'actu météo du moment, rendez-vous sur la page Facebook Météo 09. Je vous souhaite une belle journée à l'écoute d'Oxygène FM. C'était Morgan Nieto de Météo 09.

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0: Aujourd'hui, on pousse les portes de l'espace d'art contemporain de la Galerie des Carmes à Pamiers, car du 9 au 30 mai, une nouvelle exposition y est actuellement présentée avec une artiste qui invite le public dans son univers entre regard artistique, émotion et interprétation personnelle. L'artiste Frédéric Pascal est à notre micro pour parler de son travail et de sa démarche artistique. Bonjour à vous et bienvenue Frédéric.
1: Bonjour.
0: Alors pour commencer, est-ce que vous pourriez nous parler un petit peu de votre parcours, de votre vie et comment l'art est venu dans votre vie?
1: Alors en fait, j'ai toujours peint. Je suis d'une famille où on a aussi peint, mon papa peint, ma soeur aussi. Enfin bon, on est, on va dire, sensibilisés à un parcours artistique. Alors moi, je me suis mis quand même sérieusement à peindre à partir du moment où je me suis arrêtée de travailler, il y a quelques années, il y a 3 ans. Et là, ce que je fais, c'est des peintures de paysages et je prends comme inspiration mes photos personnelles de voyage que je réinterprète avec mes couleurs et avec ma graphie.
0: Donc vous dites aujourd'hui que vous êtes retraitée.
1: Oui.
0: Qu'est-ce que vous avez fait dans votre vie?
1: J'étais enseignante, j'étais professeure des écoles.
0: Ah voilà. D'accord.
1: Voilà.
0: C'est un petit lien. Il y a souvent des enseignants qui se mettent au bout d'un moment qui vont vers la peinture, vers l'art.
1: Oui, en fait, l'aspect créatif quand même dans ce métier, il est important. Hein. Donc c'est vrai que et d'ailleurs mes premiers tableaux c'était à partir de tableaux d'enfants, enfin de dessins d'enfants, de mes enfants d'abord. Et je trouve que c'est très inspirant ces dessins d'enfants. Et voilà. Donc,
0: Et c'est vrai que vous, en plus dans vos tableaux, alors il y a quelque chose de très réaliste, c'est vrai, mais avec les couleurs que vous utilisez, on a l'impression de faire un voyage assez onirique qui se détache complètement du réel vers un monde qui vous est propre finalement.
1: Oui, en fait, moi je travaille sur la composition, il faut que j'ai une photographie d'un paysage qui soit intéressant, pas forcément une jolie photo, parce que les jolies photos elles sont belles en soi, puis à retravailler finalement des fois c'est pas très intéressant, mais où la composition est un peu dynamique, et ensuite il faut que je l'oublie la photo, et que je parte dans mes couleurs et dans mes assemblages, et je travaille sur un fond coloré en général qui donne une note peinture, aux couches de peinture qui vont s'appliquer par-dessus. Comme c'est de la peinture acrylique, il y a un effet un petit peu de transparence qui fait qu'il y a un jeu de couleurs et voilà, la couleur est travaillée.
0: Oui, ce qui peut donner parfois un ciel complètement orangé ou rose, des rochers, des côtes qui ont des couleurs complètement dénaturées, on peut appeler ça comme ça.
1: Oui, après, il ne faut pas s'interdire de faire un tableau avec un ciel orangé, des nuages violets, voilà. Mais il faut que ça, faut que ça fonctionne, que les couleurs fonctionnent entre elles, voilà.
0: Et comment vous êtes venue à la peinture? Pourquoi la peinture en particulier? Qu'est-ce que vous recherchez dans
1: ça, je ne sais pas trop.

0: De voyage, j'ai envie de dire. Et voilà, le ciel est très important. Il y a des aplats de couleurs et il y a aussi un travail sur des petits détails, de la graphie, des choses un petit peu en détail sur certains endroits du tableau. Donc voilà, c'est difficile à décrire, mais.
1: Mais c'est vrai qu'il y a des choses très précises dans vos tableaux. Comment vous travaillez à la précision, justement?
0: Alors, en fait, c'est travailler pas forcément au pinceau. Si je fais des petits éléments graphiques sur les grands aplats de couleurs, je peux le travailler des fois au feutre, un feutre un peu indélébile qui permet un travail très précis de la ligne. Voilà.
1: Est-ce qu'il y a une œuvre dans cette exposition qui a une histoire particulière et que vous pourriez nous partager?
0: Elles ont toutes, honnêtement, ce sont toutes des photos que j'ai faites
1: Ce sont
0: et
1: des
0: de
1: voyages que vous avez
0: et
1: faits?
0: oui, ce sont mes voyages, donc moi derrière j'y vois beaucoup de choses. C'est comme vous dites, c'est un petit peu onirique. Chacun peut y voir ce qu'il veut. Ça peut être un peu un rêve.
1: Elles ont des noms, vos œuvres?
0: Je mets juste le nom de l'endroit qu'elle représente. C'est en général le nom d'une ville ou d'une île ou d'une plage, voilà.
1: Est-ce qu'il y a des paysages ariégeois qu'on pourrait y retrouver?
0: Alors, des paysages arrière. Il y a des vues des Pyrénées. Il y a un triptyque avec une vue des Pyrénées. Et donc, non, c'est à peu près tout ce que j'ai fait sur la région.
1: Comment vous avez pensé l'installation des œuvres dans l'espace de la Galerie des Carmes?
0: Ben, c'est un petit peu avec l'aide de la galeriste, quand même, qui m'aide beaucoup. On a regardé ensemble. On a essayé de les regrouper un peu par couleur, par famille de couleurs. Et puis, en fonction de l'espace et de l'éclairage, hein, ça, c'est, voilà, ça se passe comme ça.
1: Donc l'œuvre qui va être exposée quand on passe devant la galerie, vous
0: Oui.
1: savez laquelle c'est?
0: Alors, il y en a plusieurs qu'on peut voir. Il y a celle qui fait partie de l'affiche qui a été présentée. C'est Pont del Corder. C'est un petit village du côté de la Catalogne espagnole, du côté de Port de la Selva, avec à côté une autre vue de ce village, la Selva del Mar. C'est les deux qu'on voit en vitrine.
1: Et on sent une forte influence dans les paysages que vous représentez de l'Espagne?
0: Oui, j'avoue
1: C'est un pays
0: que
1: qui vous touche?
0: oui, j'y vais assez souvent et j'avoue que les paysages sont très enfin, inspirants, on va dire. Après, il y a d'autres endroits dans le monde que j'ai visités qui sont très beaux, mais je trouve que c'est difficile à traduire en tableau. Ça me.
1: L'Espagne vous inspire par ses couleurs
0: Oui,
1: chaudes peut-être?
0: et puis il y a une espèce de neutralité dans les monuments ou dans les maisons qui fait que ça laisse la place aussi à la végétation et voilà. Et puis à la mer aussi.
1: Est-ce qu'il y a des sources d'inspiration artistique qui vous inspirent particulièrement si vous deviez
0: Alors,
1: partager quelques artistes?
0: c'est difficile à dire. Moi, j'aime beaucoup la période Nabi, on va dire. Je trouve que les couleurs Nabi, ces couleurs fauves, rouges, orangées, ce travail de la lumière, là, ça me touche particulièrement. De là à dire que je tire mon inspiration de là, c'est allé un peu vite, mais bon, voilà. On va dire que je me sens proche de ce courant artistique, voilà.
1: Alors, ce qu'on peut dire sur cette exposition, c'est qu'il y aura de la couleur, des paysages, de la gaieté. C'est assez doux, c'est assez joyeux ce
0: Oui.
1: que vous proposez. Est-ce qu'il y aura un temps d'échange aussi avec le public? Vous serez sur place
0: Oui, alors je viens le samedi 23 mai, je serai là, ainsi que le 30 mai. Voilà, je serai là pour accueillir ceux qui veulent venir voir l'exposition et me demander des explications. Je serai là pour les accueillir.
1: Pour terminer, qu'est-ce que vous aimeriez que les visiteurs retiennent en sortant de cette exposition?
0: Alors ça, j'aimerais bien qu'ils trouvent ça intéressant, beau, que ça les touche. Une approche un petit peu sensible et pas très intellectuelle, j'ai envie de dire, quelque chose d'un peu direct, que ce soit une approche directe par rapport à mes tableaux.
1: Merci Frédéric Pascal. Je rappelle que vous êtes exposé à la Galerie des Carmes du 9 au 30 mai et on vous souhaite tout le meilleur pour cette belle exposition.
0: Merci beaucoup.

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0: Bonjour chères auditrices et chers auditeurs, vous êtes bien sur les ondes de Oxygène FM dans votre émission Parole en ondes. Aujourd'hui, on parle du parcours de Guillaume, notre invité du jour, infirmier en psychiatrie et également de son parcours à la croisée donc de l'engagement politique. Bonjour Guillaume, je te laisse te présenter.
1: Bonjour, alors moi c'est Guillaume de Almeida Chavez. J'ai 32 ans et je suis donc infirmier en psychiatrie depuis 10 ans et également élu à la région Occitanie, conseiller régional délégué aux questions de jeunesse.
0: Alors Guillaume, je te propose d'abord qu'on aborde ton métier d'infirmier en psychiatrie, ensuite on reviendra sur ton engagement politique. Donc du coup Guillaume, tu es infirmier en psychiatrie, alors tout d'abord on va revenir à la source. Qu'est-ce qui t'a donné envie de devenir infirmier ?
1: Très bonne question. Parce qu'au début, je n'étais pas parti pour être infirmier. À la suite de mes 18 ans, du fait de mon parcours personnel, je ne voulais pas être infirmier. C'était quelque chose qui était vraiment acté à mes 18 ans. Je suis parti pour être prof, enseignant d'SVT. Je suis parti 2 ans à la faculté de Toulouse pour être justement dans la partie enseignant d'SVT. Au bout de 2 ans, j'en ai eu marre. Ça ne s'est pas très bien passé. Ma santé en a pris un coup. J'ai réfléchi ce que je voulais faire dans la vie. Et le côté humain est revenu. Et donc, je suis parti pour passer les concours d'infirmier. Je les ai eus dès la première année. Donc, j'étais ensuite à l'école de la Croix-Rouge à Toulouse.
0: Et justement, qu'est-ce qui t'a plu dans ce côté-là, finalement, médical, infirmier, en fait, notamment en psychiatrie?
1: Infirmier, puisqu'il y a le côté humain, donné pour les autres. Et je crois que dans la vie de tous les jours aujourd'hui, on a besoin de faire collectif et d'aider les autres. Et en psychiatrie, c'est un monde à part en tant qu'infirmier. C'est un monde où on prend le temps. On prend le temps d'écouter, on prend le temps d'échanger avec les gens. On n'est pas seulement là pour faire un acte technique, mais on est là pour prendre les patients dans leur globalité. Et je crois qu'aujourd'hui, y compris notamment chez les jeunes, cette santé dans leur globalité, elle est de plus en plus importante. Et il y a besoin d'accompagnement, et c'est quelque chose qui m'a passionné et qui me passionne tous les jours. Et ça fait 10 ans que j'y suis dans la même clinique. J'avais mon entretien annuel il y a quelques jours, c'est ce que je disais à ma directrice, j'ai toujours le même plaisir d'y aller.
0: Est-ce que tu pourrais nous expliquer le processus pour les études, pour justement devenir infirmier ?
1: Infirmier, c'est un... faut avoir son baccalauréat ou une équivalence, la VAE, et ensuite à l'heure actuelle c'est sur Parcoursup. Ma Parcoursup est demandé les écoles d'infirmières, d'infirmiers, et concours du combattant et Parcoursup. Et quand on a fait... Sinon, on peut avoir une équivalence, on peut avoir également d'accès à l'école si on a fait des métiers, par exemple aide-soignant pendant plusieurs années, on peut avoir une entrée au concours par une autre voie. Mais en première base, quand on est jeune, c'est rentré par Parcoursup. Moi, à l'époque, il y avait le concours. J'ai passé un concours.
0: En quoi consiste concrètement le travail d'un infirmier en psychiatrie ? Parce que tu nous as dit que c'est un monde du coup à part. C'est quoi finalement ton quotidien ?
1: Ah, c'est complètement à part. Ouais. Puisque le matin, j'arrive... Moi, je travaille en 12 heures. Mm-hmm. Je fais 7h30, 20h.
0: Waouh !
1: Waouh ! Ouais, mais c'est passionnant. j'arrive le matin, j'ai les transmissions. On part, comme dans tous les infirmiers, on fait le tour des médicaments, on va voir tous les patients. Et après ma journée, je ne la connais pas. C'est-à-dire qu'il peut y avoir des mouvements, des entrées, des sorties, mais après c'est en fonction de comment vont les gens, quels sont leurs besoins, en fonction de s'il se passe des actions, malheureusement pour des patients, la journée va être différente, s'il y a des besoins spécifiques, c'est vraiment très aléatoire. Et donc une journée type le matin à 8h, je ne sais pas qu'est-ce que va être ma journée. Je ne pourrais pas la deviner. Et donc, après, il y a des choses très, très typiques. Les tours des médicaments, des pansements réguliers, des choses comme ça. Mais après, sur des actions, malheureusement, en psychiatrie, c'est un monde à part. C'est un monde aussi où des choses difficiles se passent, que ce soit les addictions, les tentatives de suicide, les accompagnements lors de crises d'angoisse. Ça, c'est des imprévus. Et ces imprévus, ça fait partie du travail.
0: Tout à l'heure, tu nous parlais notamment du côté humain. Eh bien, justement, quelles sont les compétences humaines les plus essentielles dans ce métier pour toi ?
1: De la patience, il en faut. Je pense qu'il faut aussi aimer les autres. C'est-à-dire être infirmier, on n'est pas là pour gagner des millions. C'est pas Jean-Pierre Foucault, mais c'est là plus pour un travail où on s'épanouit, où on voit le résultat, vraiment. On est là pour accompagner les autres. Et je crois qu'aujourd'hui, et moi je le vois au cours des 10 ans, c'est aussi il faut avoir un peu de, de force de caractère, parce qu'on est dans un monde où, que ce soit à l'hôpital ou dans les structures privées, mais on rentre de plus en plus dans du management privé à but lucratif, y compris à l'hôpital. Et donc, c'est au rôle du soignant de rappeler quel est le sens de son travail. Et donc, que le côté humain, il doit l'emporter dans toutes les décisions.
0: Tout à l'heure, tu nous parlais aussi du fait de prendre le patient dans son intégrité. Il y a une relation qui se construit avec les patients ?
1: Ah, totalement, totalement. On est des humains, ce sont des humains, et il peut y avoir des transferts, c'est-à-dire qu'on peut même s'imaginer, on peut se représenter, que ce soit des membres de notre famille, que ce soit de notre vécu personnel, des situations qui se reproduisent. Après, j'ai 32 ans, moi je soigne des patients, quand j'ai commencé, j'en avais 22. Des fois, j'avais le même âge, donc des fois, il y a des relations qui se créent, mais il faut avoir une certaine distance pour, un, protéger le patient, mais aussi se protéger soi-même. Et parce que c'est des patients et on est là pour les accompagner. Mais oui, il y a une bonne relation et la fausse de relation.
0: Il y a des difficultés spécifiques que vous rencontrez dans ce domaine par rapport à d'autres services hospitaliers ?
1: Alors, c'est la spécificité de la psychiatrie, c'est-à-dire que on a des comportements qu'on n'a pas ailleurs. C'est-à-dire que nous, les gens qui viennent, ils ne sont pas là seulement pour une fracture, quelque chose qui va être réparé et que du jour au lendemain, c'est fini. Souvent, il y a des addictions, il y a des qui dit addiction, dit produits stupéfiants ou autres, produits en tout cas, mais il y a risque de rechute. Donc, il faut accompagner les personnes et accepter cela. Les tentatives de suicide, tout ce qui est compliqué, voilà, ça, c'est quand même assez rude, mais il faut l'accompagner. Ça fait partie vraiment du travail et... on s'y fait jamais, mais je pense qu'il faut, à force des années et de l'expérience, on apprend à gérer ces moments qui sont parfois peut-être pas humains à gérer, mais il faut savoir les gérer.
0: Vous parlez notamment donc, de tentatives de suicide. Est-ce que vous avez déjà dû faire face à ça ?
1: Ah oui, des tentatives de suicide, oui. Des suicides. Ça fait partie, malheureusement, pour ceux qui en souffrent, des risques quand on est infirmier en psychiatrie. Moi, ça fait 10 ans que j'y suis. Je pense que je les compte sur les deux doigts d'une main. Voilà, facile. Ceux qui ont réussi.
0: Comment on accompagne ce genre de personnes-là qui tentent finalement de mettre fin à leur jour ?
1: Alors déjà, si on arrive à arriver juste avant que ça, malheureusement, l'acte se fasse, c'est le mieux. Il faut comprendre pourquoi. Comprendre pourquoi, parce que souvent, c'est pas seulement une crise temporaire et c'est souvent un environnement. Une famille, des choses qui durent depuis des années. Et reconstruire des années en un mois dans une clinique, c'est compliqué. Donc, c'est-à-dire qu'il faut créer cette relation de confiance, comme on a pu dire. Il y a un accompagnement très divers avec des psychologues, des psychiatres, des infirmiers, des ergothérapeutes. Voilà, c'est vraiment une prise en charge totale. Même il y a des profs de sport moi, dans ma clinique. Et c'est vraiment pour retrouver justement ce sentiment de vouloir vivre. Et je crois que c'est ça l'intérêt.
0: Il y a des situations de crise, un problème grave avec un patient. Mais justement, quand il y a ce genre d'éléments tout d'un coup d'urgence, comment finalement vous réagissez ? Vous avez des protocoles d'urgence ?
1: On a des protocoles d'urgence, comme tout infirmier, comme toute personne devrait savoir faire, c'est-à-dire les gestes de premier secours.
0: Mmh.
1: Voilà, ça c'est. Je vous invite tous à le faire parce que c'est vraiment très important qu'on soit infirmier ou pas infirmier. Il peut y avoir des protocoles d'urgence. Après l'urgence, ça dépend de la situation. Et honnêtement, sur des tentatives de suicide, la situation est tellement souvent singulière qu'il n'y a pas de protocole. Et donc là, c'est l'instinct de chacun, comment on le sent. Et là, on fait tout pour, sans réfléchir, pour essayer de sauver cette personne. C'est ça, surtout, le vrai protocole. Le vrai protocole, c'est d'accompagner la personne, trouver des solutions. C'est pas des super-héros qu'on est, mais on réfléchit à toutes les possibilités, même qui sont parfois au-delà de nos compétences, au-delà de ce qu'on nous a appris. Et ça s'apprend avec le temps. Je pense que c'est la chose essentielle qui permet de sauver des vies.
0: Tout à l'heure, vous parliez du fait que dans une journée, vous pouvez avoir des arrivées parfois. Est-ce que vous pourriez nous en dire plus sur ces arrivées ? C'est des personnes finalement qui ont déjà des maladies mentales et qui arrivent parce que voilà, il y a une crise, c'est des urgences. Est-ce que vous pouvez nous en dire plus ?
1: C'est très variable. Alors moi, ça fait 10 ans que j'y suis. Je vais commencer par ça parce que je crois que c'est important d'alerter aussi. Ça fait 10 ans que je suis dans cette clinique. Au début, j'avais très peu de jeunes. Moi, j'étais dans un service qui était les services de jeunes adultes 18-25 ans. Il y a un an après mon arrivée, ma structure a décidé de le fermer tellement il n'y avait pas de jeunes. Aujourd'hui, c'est, je dirais que l'activité de la clinique où je suis, c'est plus de 40 à 50% de jeunes de moins de 28 ans. Donc je pense que véritablement, quand il y a les entrées déjà, il y a un sujet chez les jeunes. Et je pense qu'il y a véritablement à y réfléchir. Et de plus en plus jeunes, puisque moi, ma structure, justement, il y a des mineurs. Avant, c'était 14 ans. Maintenant, c'est 12 ans. Et on fait des dérogations, 10 ans, 8 ans, avec des besoins d'accompagnement. Et là, c'est des structures où ils sont hospitalisés pendant des mois. Et ensuite, sur les profils, c'est très variable. Hein. Il peut y avoir des addictions, des burn-out. Il peut y avoir des crises d'anxiété, des moments... des peines de cœur, ça arrive aussi. Ça, c'est, ça montre que tout le monde peut venir dans une clinique psy aussi. Il peut y avoir les tentatives de suicide, burn-out, qu'est-ce que j'oublie, les schizophrénies, les troubles très généraux de la psychiatrie.
0: Il y a donc eu une augmentation de, on va dire, de problèmes mentaux chez les jeunes ou même de difficultés. Hein. Qu'est-ce qui pourrait expliquer ça? Vous auriez une idée?
1: Alors moi, je n'ai pas les études, mais en tout cas, le avant-après Covid, il est factuel.
0: D'accord.
1: C'est-à-dire que dans toutes les cliniques, en tout cas moi, je suis sur la Haute-Garonne, les chiffres, il y a véritablement avant-après Covid l'entrée des jeunes dans des cliniques psychiatriques. C'est-à-dire peut-être qu'avant, soit c'était un sujet tabou ou autre, mais en tout cas aujourd'hui, la parole est libérée. On accepte de parler de suivi psychologique chez les jeunes. On a, il y a des besoins. Et malheureusement aussi, il y a de plus en plus de consommation de médicaments psychiatriques chez les jeunes. Je crois qu'on était à plus de 45% en 3-4 ans. Donc c'est quelque chose qui est inquiétant et je pense que c'est global. C'est la même chose que pourquoi j'ai choisi d'être infirmier. C'est de manière holistique, on dit ça, mais générale. C'est-à-dire qu'un jeune, il ne prend pas des médicaments parce qu'il est mal, mais c'est parce que sa situation personnelle en globalité est mal. Mais je pense qu'il y a beaucoup de choses. On regarde, moi si je suis très honnête avec vous, sur la situation aujourd'hui de notre monde, on allume la télé aujourd'hui, on voit des guerres partout, on voit le prix de l'essence qui explose, on ne trouve pas de travail. Parcoursup, on disait, voilà, on a fini les études, Parcoursup, bah, ça reste compliqué. Ça, c'est mon avis personnel de cet algorithme qui choisit la vie des jeunes. Donc je pense qu'on ne met pas les jeunes réellement dans les meilleures conditions pour choisir leur vie et choisir leur rêve de vie.
0: Et est-ce que tu penses qu'on parle assez de santé mentale auprès des jeunes?
1: Je pense qu'on ne le fait pas assez. Je le dis et je le martèle moi-même à la région Occitanie. Je sais que la présidente est très sensibilisée sur ce sujet. Et donc j'ai de la chance d'avoir quelques semaines, je crois que c'était Kamel Chibli, vice-président de la région, qui le disait et qui était même reçu ici même. Ils sont, eux, sensibilisés. Mais je crois qu'en effet, de manière générale, dans le monde de l'éducation nationale, mais même dans le monde en général, souvent, les plus anciens disent que les jeunes, voilà... Moi, je l'entends. Hein. Quand on va voir les jeunes, ils ne veulent pas aller travailler. Les jeunes, ils ne veulent pas faire ci. Ils sont plus fragiles. Mais il faut voir pourquoi. Et je crois qu'aujourd'hui, en fait, on met pas assez de moyens sur la santé mentale des jeunes. Mais la santé mentale des jeunes, ça va aussi avec l'orientation des jeunes. Ça va aussi avec les moyens de divertissement des jeunes. En fait, c'est vraiment un package qu'il faut revoir. Et c'est vraiment la vie des jeunes qu'il faut revoir, je pense, aujourd'hui.
0: Quelle place accordez-vous à la santé mentale dans notre société aujourd'hui?
1: Quelle place? Pour moi, doit être essentielle parce que les jeunes, c'est l'avenir de la nation. Et donc, c'est-à-dire que si aujourd'hui les jeunes vont mal, dans 30 ans, quel sera l'état des personnes qui auront 40, 50, 60 ans? C'est ça la vraie question. Et je crois que si on regarde... les taux de natalité chez les jeunes, un peu plus grand hein, déjà, la natalité baisse partout en France. Il faut se poser des questions. Pourquoi les jeunes ne veulent plus faire d'enfants? Ça a changé peut-être, mais il y a aussi des soucis de questions sur leur avenir en général. Et donc je pense qu'elle est primordiale et il faut revoir cela, mais dès l'école élémentaire. C'est-à-dire qu'il faut revoir tout. Tout le système éducatif, tout le système d'accompagnement pour que chaque jeune puisse retrouver sa vie et surtout choisir sa vie et son destin.
0: Le regard de la société sur la psychiatrie évolue-t-il selon toi?
1: Très bonne question. Alors je dirais peut-être qu'il évolue. En tout cas, il évolue chez les jeunes, clairement. Pour faire les rencontres et voir beaucoup de jeunes, justement, puisqu'ils arrivent à en discuter, je trouve que plus facilement, moi j'arrive plus facilement à parler de mon métier, de la psychiatrie avec des jeunes que peut-être avec des plus anciens, qui eux ont toujours un regard parfois négatif sur des pathologies qui ne sont pas dangereuses, sur des choses plus stigmatisantes, alors que au contraire, on a besoin d'accompagner les jeunes, les personnes qui souffrent. Et donc, je pense qu'il y a beaucoup de sensibilisation à faire. Mais ça se fera avec les futures générations, je l'espère.
0: Quels sont les clichés les plus fréquents sur la psychiatrie ou les patients que tu aimerais déconstruire ?
1: Les patients que j'aimerais déconstruire, c'est-à-dire ?
0: Des clichés sur le domaine de la psychiatrie. Tu sais, il y a cette image finalement qu'on a, tu sais, de la psychiatrie, du patient fou, tu sais, dans ce linge, on va dire, un petit peu blanc.
1: Ça va très bien.
0: Voilà.
1: Je ne shoote pas mes patients. C'est important à le dire.
0: Bien sûr.
1: Les schizophrènes ne sont pas des fous et des tueurs à gages. Non, mais c'est important de le rappeler, puisque c'est des choses que j'entends au quotidien. Je crois que aujourd'hui, on vient dans une clinique psychiatrique. Venir dans une clinique psychiatrique. 95% des personnes que vous verrez, vous n'imaginerez jamais qu'ils sont dans une clinique psychiatrique, dans l'état actuel. On limite de plus en plus les consommations de médicaments. Ça, c'est quelque chose qui est justement de plus en plus recommandé, et c'est tant mieux. Donc, l'usage des médicaments en clinique psychiatrique est bien inférieur que ce qui se fait en milieu libéral. L'accompagnement des personnes schizophrènes, hein, souvent on se dit les tueurs, c'est les schizophrènes, c'est un mot qui fait très peur. Les personnes qui sont équilibrées avec leur traitement schizophrène ne courent aucun danger et vivent, vous en croisez tous les jours dans la rue, et vous l'imaginez pas. C'est ça aussi qu'il faut dire. Je dirais que les personnes les plus dangereuses, ce ne sont pas ceux qui sont dans une clinique psychiatrique. Parce qu'eux, ils se rendent compte qu'ils ont besoin de soins et qu'ils sont accompagnés. Et tout le monde peut arriver dans une clinique psychiatrique. On peut avoir tous un problème suite à un deuil, suite à une rupture sentimentale, je le disais, un cumul personnel, un burn-out, une rupture, un licenciement. Tout le monde peut plonger, je pense, en psychiatrie. Mais la différence, c'est de l'accepter. Est-ce qu'on accepte de rentrer dans les cliniques psychiatriques ? Mais pour moi, donc vraiment, il y a plein de choses à déconstruire sur les médicaments, sur les pathologies, mais ça passe sur la sensibilisation, comme on disait, et donc de l'explication sur ce qu'est les pathologies psychiatriques.
0: Est-ce que tu penses que ce domaine-là, la psychiatrie, a suffisamment de moyens ?
1: Pas du tout, pas du tout. Là, je vais répondre le cri du cœur. Pas du tout, pas du tout. Le manque de moyens, il est criant en psychiatrie. On dit que c'est le parent pauvre de la médecine. Déjà qu'on coupe, on le sait de plus en plus, les lits dans les hôpitaux, dans les cliniques psychiatriques, c'est encore pire. Je vais vous donner des exemples. J'ai de la chance, moi, je suis un peu hors de ma zone, donc je peux parler. Parce que moi, je travaille dans le nord de Toulouse. En Haute-Garonne, je vais vous donner un exemple. Deux structures, il y a seulement deux structures qui accueillent et qui sont capables de faire hospitaliser des mineurs. Deux structures dans toute la Haute-Garonne. Un à l'hôpital public, un dans une clinique. Dans une clinique aujourd'hui, sur 13 lits, il y en a 6 qui sont fermés. Dans l'hôpital public, sur 25 lits, il y en a 12 qui sont fermés. Voilà l'état de la psychiatrie aujourd'hui, et quand on sait qu'il y a de plus en plus de besoins chez les jeunes en psychiatrie. Et c'est pareil sur, il n'y a pas de moyen de trouver des médecins, pas de moyen de prévention, d'accompagnement, que ce soit pour, c'est bien peut-être de mettre les gens dans des structures, mais il faut faire les autres choses, c'est-à-dire avoir des psychologues, avoir des assistantes sociales qui permettent de retrouver parfois un logement, parce que souvent c'est des personnes vulnérables qui sont parfois en difficulté personnelle. Il peut y avoir des mises à la rue. Il y a aussi, j'ai oublié de le dire, mais dans des cliniques psychiatriques, il peut y avoir, et c'est important de le savoir aussi, hein, des personnes qui souffrent de violences conjugales, qui viennent se réfugier dans des cliniques psychiatriques et qui temporairement viennent se protéger, gérer aussi leur santé mentale, et donc on doit les accompagner sur l'aspect logement. Donc non, il y a beaucoup à faire, mais c'est souvent la sacrifier et souvent l'oublier.
0: Est-ce que tu as un moment, quelque chose qui t'est arrivé quand tu étais en train de travailler, qui t'a marqué, que tu pourrais éventuellement nous partager ?
1: Oui, il y en a plusieurs.
0: Voilà, si tu veux nous en partager une ou deux, comme tu veux.
1: Du positif ou du négatif ?
0: Tu peux en faire une positive, une négative, comme ça on a les deux côtés.
1: Le négatif, ça, je peux en trouver, mais je vais essayer quand même pas de vous trouver le pire. Il y en a plein.
0: Si tu veux, tu pourrais nous en raconter plusieurs.
1: Ben, les positifs, c'est très simple. C'est-à-dire que quand on suit des patients et qu'ils reviennent nous voir pour nous dire « Vous nous avez sauvés et on a réussi ensemble » et qu'ils viennent avec des enfants, des choses comme ça, c'est magnifique. C'est-à-dire qu'on s'est engagé, on donne de soi, ils ont donné du leur et en fait, ça, ils ont réussi à reconstruire leur vie. Et ça, pour moi, c'est la meilleure des réussites. Et ça, il y a plein d'exemples. Ça, je pourrais en donner plein. Donc pour moi, c'est la meilleure des réussites. C'est-à-dire qu'un patient revient, nous dit « Vous m'avez changé ma vie et vous m'avez retrouvé ma vie ». Sur les mauvais, ça peut être plein de choses. Ça peut être des tentatives de suicide, des scènes catastrophiques que vous verrez même pas, ce qu'on pourrait s'imaginer dans des films d'horreur, mais ça peut arriver. C'est des choses très, très dures qui parfois marquent. Moi, personnellement, il m'est arrivé une tentative de suicide, un suicide. Hein. Moi, je travaillais dans une structure avec un grand parc. Une personne qui s'est pendue avec un lacet, il faut le savoir. Il pleuvait des trombes d'eau, on était dans de la boue, on vous imaginez même pas l'état de nous. Sauf que c'était juste à côté du chemin où je prends, parce que je viens à pied à mon travail. Et donc c'est juste le chemin juste à côté que je prends pour aller travailler. Pendant 3 semaines, j'ai pas pu passer par ce chemin. Voilà. Donc on reste humain et donc oui, ça marque.
0: Justement, comme tu l'as dit, vous restez humain. Donc, est-ce que vous êtes accompagné justement quand il y a des moments comme ça qui sont très très durs?
1: Oui, il y a des psychologues qui sont à disposition. Alors, ça dépend de temps en temps, hein. C'est pas tous les jours non plus. Manque de moyens, on l'a dit juste avant. Oui. Mais très honnêtement, il y en avait il y a quelques temps, il n'y en a plus depuis plusieurs, plusieurs années même, je dirais. Mais si, en fonction de gros actes, quand il y a des grosses situations, il y a des accompagnements spécifiques qui peuvent se mettre en place. Voilà, ça c'est au choix de chacun, on nous le propose. Voir quelqu'un discuter en groupe ou pas, c'est vraiment en fonction des situations. Mais après, tout cas très important, comme j'ai pu exprimer juste avant, systématiquement on est en groupe, nous sommes reçus, et oui, pour échanger, pour faire un suivi.
0: Merci beaucoup Guillaume pour ces précisions sur le domaine de la psychiatrie. Est-ce que tu voudrais rajouter un dernier élément?
1: Non, juste, je pense qu'il est important de prendre soin de sa santé mentale, quel que soit son âge, et de respecter, et de comprendre que chacun peut avoir une fragilité à un moment donné, et d'être bienveillant. Moi, ce sera ce que je vous dirais. D'être sensibilisé sur vos copains qui sont en difficulté. Parce que quelques signes des fois et des signes précurseurs de mauvaises choses, si on arrive à les identifier, ça peut éviter des catastrophes et d'être bienveillant entre vous. Et je pense qu'aujourd'hui, quand on vit dans un monde où chez les jeunes, il y a de plus en plus d'harcèlement, de discrimination, de guerre entre chacun, je pense que la bienveillance et le respect de tous, ça ferait beaucoup de bien.
0: Merci beaucoup Guillaume. Et Guillaume, d'ailleurs, tu es également engagé dans le milieu de la politique. Alors, moi, je me pose déjà une première question. Tu m'as dit en début d'interview que voilà, c'était du 7h-20h, c'est ça? Comment tu fais pour faire les deux?
1: Oui.
0: C'est ça la question.
1: Pour un très bon agenda, ça s'apprend au début, c'est compliqué. Mais comme je fais de très longues journées en 12 heures, je travaille 13-14 jours par mois. Il peut m'arriver de poser quelques jours pour justement faire plus mes activités qui sont compensées par l'indemnité de la région. Et donc tout le reste, c'est dans mon engagement politique. Donc c'est-à-dire que je fais certes des journées de 12 heures pour mon travail, mais il m'arrive par exemple que durant ma pause repas, je fasse une visio chez moi pour la région ou le soir, en soi, je vais sur un événement. Mais par contre, après, sur les autres jours, comme aujourd'hui, j'ai commencé à 8 heures et on continuera après encore ce soir jusqu'à 21 heures à peu près.
0: Et justement, c'est une sacrée cadence quand même de travail. Enfin, tu arrives quand même à prendre soin de toi au niveau santé, tout ça?
1: Oui. Ah oui, il faut s'obliger. Peut-être au début, j'ai eu du mal. C'est pour ça qu'il faut apprendre à prendre soin de soi. J'ai pris des cheveux blancs. Alors ça, c'est le gros défaut quand on s'engage. C'est qu'on prend, on a le petit revers de la médaille. Ça, j'ai pas pu les contrôler, mais bon, c'est le jeu. Non, moi, je m'oblige à faire du sport. Salle de sport obligatoire. Ça décompresse, ça fait du bien, ça défoule. Et ça s'aère et ça fait prendre soin de soi. Et il ne faut pas oublier non plus de qu'on a une vie personnelle et donc de retrouver, de garder son cercle amical et tout ça et de se retrouver avec ses amis, c'est très important. Donc il faut tout pallier.
0: Et donc on va quand même le préciser, mais du coup tu es conseiller régional de la région Occitanie, délégué à la jeunesse, adjoint aussi également à la mairie de Saint-Loup-Cama, c'est ça ?
1: Exactement, très beau village, c'est mon village, c'est là où j'ai toujours grandi là-bas, c'est ça.
0: Alors, petite question aussi, pourquoi avoir voulu finalement t'engager dans la politique ?
1: Très bonne question. Alors moi, chez moi, personne ne parle politique, mon père est portugais, il a la retraite, mais il était électricien. Ma mère travaillait à France Télécom, Orange. Et donc, vraiment, personne ne parlait politique. Mais toujours cette fibre de s'engager. Je me suis... sur mon territoire, il y avait des élus quand même très identifiés qui m'ont donné envie de voir ce que c'est que l'engagement. Et petit à petit, je me suis dit, pourquoi pas. À 18 ans, j'avais besoin d'argent. Et donc, j'ai recensé la population. Voilà, je suis allé compter les habitants un par un. Ça se fait dans les communes. Et donc, c'est comme ça que je suis rentré à la mairie de Saint-Loup-Camas comme conseiller municipal ensuite. Et ensuite, je suis allé à la région, on m'a demandé. Et ça suit son cours et j'en suis très, très heureux. Et honnêtement, quand on commence l'engagement, on se dit vraiment, ça vaut le coup, c'est de l'énergie. C'est comme ici, s'engager pour une radio associative, c'est pareil, c'est de l'engagement, mais on a l'autre retour, c'est-à-dire que c'est le retour personnel, humain et positif qu'il y a dans ce temps qui est mis pour les autres.
0: Comment tes fonctions actuelles, du coup, te permettent-elles d'agir concrètement pour améliorer justement la santé mentale, notamment auprès des jeunes ? Est-ce que tu mènes des actions ?
1: Alors moi, j'étais élu en 2021 à la région Occitanie et j'ai eu la chance d'avoir la confiance de la présidente pour remettre à plat toutes les politiques de la région. C'est-à-dire que la région a fait beaucoup de choses pour les jeunes. Et donc pendant un an, elle m'a dit « Ok, pendant un an, on a tout mis à plat. On a fait des rencontres dans tous les territoires. On a fait 80 rencontres en allant voir 2000 jeunes à chaque fois sur des publics très spécifiques, mais très variés. Que ce soit des jeunes lycéens, étudiants, des jeunes apprentis, des jeunes en service civique, des jeunes agriculteurs, des jeunes entrepreneurs, jusqu'à des jeunes sans-abri. Vraiment, on a essayé de faire et réfléchir à tous les panels, de voir quel était l'état actuel des jeunes en Occitanie en 2021. Très rapidement, j'ai vu que la santé mentale était catastrophique. Au bout de, je crois que c'est la deuxième réunion que je fais un petit SMS à la présidente de région pour lui dire il y a une véritable alerte sur la santé mentale et le harcèlement, et le sujet d'harcèlement et discrimination entre les jeunes. Chose qui n'avait pas été vue, parce que cette tournée avait été faite en 2019 par le vice-président Kamel Chibli. Quelque chose qui ne lui avait jamais été remonté. En 2019, le sujet de santé mentale dans ces rencontres, jamais un jeune n'avait parlé de ce sujet. En 2021, sur les 80 rencontres, c'était la priorité numéro 1 ou 2. Donc véritablement sujet. Donc on a mis en place des actions parfois ponctuelles, parfois pas ponctuelles. On a mis en place pendant un an, on a accompagné toutes les structures à financer des consultations de psychologues pour les jeunes. On a mis 1 million d'euros sur les consultations, vous voyez, c'est pas négligeable, 1 million d'euros pour la santé mentale des jeunes. Et aujourd'hui, on est en train justement de re-réfléchir. Moi, je compte, on a une instance de jeunesse qui s'appelle le Conseil Régional des Jeunes d'Occitanie. Il y a quelques jours, je les ai vus. Et justement, je crois que ça fait partie des... en tout cas, c'est la priorité que je leur ai exprimée, que je trouve que c'est important et qu'il y a quelque chose à faire et que je sais que la présidente et le vice-président sont sur ce sujet. Et donc, on attend d'être le retour du Conseil Régional des Jeunes, de savoir ce qu'il nous propose pour qu'on le propose aux jeunes d'Occitanie.
0: Justement, est-ce que tu pourrais nous dire quelles sont les priorités politiques, notamment en matière de santé et notamment de psychiatrie ?
1: En Occitanie.
0: Oui, en Occitanie.
1: Alors, il faut savoir que la santé, en théorie, c'est pas la compétence de la région. Ouais. C'est-à-dire qu'en théorie, c'est que l'État. Et donc, nous, on a décidé de recruter des médecins dans les déserts médicaux. Chose qui, en théorie, ne se faisait pas. C'est la première région de France qui a créé un GIP, un groupement d'intérêt public, pour inviter toutes les intercommunalités, les plusieurs communes à se regrouper pour nous dire, là, il n'y avait pas de médecins. Et on a besoin. On a amené, je crois que c'est 500 000 consultations, plus de 100-120 médecins déjà recrutés par la région Occitanie, avec justement un regard spécifique d'accompagnement sur la psychiatrie. aujourd'hui, des réflexions sont menées de savoir comment on peut mettre justement cette psychiatrie plus dans ce GIP. La santé psychiatrique, on a aussi sur... Il faut savoir que la région, elle gère, elle, de manière factuelle, les lycées, les bâtiments publics. Et nous, on finance des actions qui sont menées dans les lycées. Et donc, il y a des actions de sensibilisation sur la santé mentale qui sont proposées au lycée d'Occitanie. Et donc ça, c'est l'une des actions phares.
0: Est-ce que tu penses que, on va dire, les personnalités politiques comprennent suffisamment les réalités du terrain pour ce qui est notamment des jeunes, hein, donc de la santé mentale ?
1: Ça dépend lesquelles politiques. C'est-à-dire que c'est très simple. Il y a des... Je crois que nous, en Occitanie, on a la chance d'avoir des élus qui vont sur le terrain et qui écoutent. Parce que la vérité pour faire de la vraie politique, si on pourrait l'appeler vraie, mais celle qui change la vie des gens, c'est de les écouter et surtout d'entendre leurs priorités et surtout leurs difficultés. Si on fait de la politique hors sol à Paris, c'est sûr que là, on fera ce qu'on veut. Mais si on veut faire de la vraie politique réelle qui change la vie des gens, et je crois qu'aujourd'hui chez les jeunes, la priorité c'est l'orientation, la santé mentale. Si on n'arrive pas à jouer, si on n'arrive pas à l'entendre, si certains élus ne l'entendent pas, en tout cas, je sais que la présidente de région d'Occitanie l'entend et agit en ce sens.
0: J'aimerais revenir sur ton rôle en tant qu'adjoint à la mairie de Saint-Loup-Cama. Quand même, c'est ton village. Est-ce que tu pourrais nous dire, c'est quoi ton rôle en tant qu'adjoint ?
1: C'est tout récent. Mm-hmm. J'ai été élu là, il y a quelques semaines. Hein, c'est tout
0: et
1: récent,
0: oui,
1: parce que moi, j'ai été conseiller municipal. Et donc, je suis passé, on a changé de maire, c'est une dame. Donc justement, nous, on encourage les femmes à être et à prendre les têtes de liste. C'est important hein, aussi d'inviter les femmes à s'engager, mais pas s'engager derrière. S'engager devant, et je pense que aujourd'hui en politique on a encore beaucoup de travail à faire sur ce sujet. Mais donc moi je suis premier adjoint en charge des affaires scolaires, que ce soit sur l'école ou sur le centre de loisirs de la commune. Voilà le rôle de faire fonctionner, de mettre à disposition la cantine, des choses très factuelles pour les enfants. Et aujourd'hui, en tout cas, depuis que je suis élu, on a un combat, c'est la fermeture des classes. Et donc, on a une classe qui risque de fermer, qui a été actée par le rectorat. Nous nous sommes battus aux côtés des parents d'élèves. Et je crois qu'il est important de défendre, y compris à Saint-Loup-Camas, que chaque commune doit avoir son école et que c'est pas parce qu'on habite dans un territoire rural, périurbain, qu'on ne doit pas avoir les mêmes chances que des gens qui habitent dans une grande métropole. Et donc, au contraire, on doit avoir tous les mêmes droits, tous les mêmes chances, une équité des chances. Et donc, je crois que ça fait partie de mon rôle d'adjoint de Saint-Loup-Camas, de me battre pour ça.
0: Et justement, ça te change du coup complètement de ton rôle de conseiller municipal. Du coup, c'est totalement différent, c'est ça ?
1: À conseiller municipal, c'est beaucoup plus de charges de travail, beaucoup plus d'heures de travail, beaucoup plus d'heures dans la mairie de Saint-Loup-Camas. Mais c'est s'engager pour son village. Moi, je suis très attaché à mon village. Alors là, c'est quelque chose que j'y ai grandi. J'y travaille. C'est là où je travaille exactement. Et c'est là où je vis. Donc là, j'ai la totale. J'y ai grandi. J'y travaille, j'y vis. Et j'y suis resté. Et j'y suis attaché. Voilà.
0: J'aimerais revenir sur le Conseil Régional Jeunesse. Est-ce que tu pourrais nous expliquer concrètement ton rôle ? Est-ce que tu joues un rôle particulier ? Est-ce que tu coordonnes le tout ?
1: Oui, c'est un peu ça, on va dire. Mm-hmm. Un peu coordinateur, facilitateur. Donc, la région Occitanie, on a mis une instance de jeunesse, le Conseil Régional des Jeunes, qui était lancé en 2019. On l'a relancé en 2019.

0: des plénières régulièrement. Et donc, je viens faire un peu l'interface et les aider à monter leur projet et aussi à le porter politiquement. C'est-à-dire qu'ils vont porter des idées. Et donc, moi, je vais aller le porter aussi à la présidente de région, à leur côté. Et comme on a pu le faire au dernier Conseil régional des jeunes, moi, je pousse que ce soit des jeunes du Conseil régional des jeunes qui portent eux-mêmes dans l'instance de la région Occitanie ce qu'ils proposent. Ils le soumettent au vote à tous les élus devant eux et on voit comment ça se passe.
1: Merci beaucoup, Guillaume, pour ces précisions. Est-ce que tu aurais des ambitions pour plus tard ?
0: Ah, mais non, je ne veux pas être président de la République, pas du tout. Non, mais je vais dire 2027, ça va être assez compliqué. Il y en a tellement qui se déclarent. mais je vais dire que l'ambition, c'est d'être heureux. Et je pense que de continuer à m'épanouir. Moi, aujourd'hui, je faisais le point personnellement, c'est je suis heureux dans ce que je fais. Ça me prend énormément d'énergie. Ça me fatigue, c'est vrai. Mais je suis tellement heureux. Et je crois qu'aujourd'hui, dans le monde dans lequel on vit, être heureux, je crois que c'est une grande mission réussite. Donc, continuer d'être heureux, continuer de s'épanouir, garder du temps pour soi, voilà ce que j'aimerais aussi. Voilà, c'est moi ce que je souhaiterais surtout, c'est de voir plus de sourires sur les jeunes que dans la vie de tous les jours.
1: Merci beaucoup, Guillaume, d'avoir répondu à mes questions. Est-ce que tu aimerais dire un dernier mot de fin pour... Est-ce que tu aimerais dire un dernier mot de fin pour quelqu'un ou sur quelque chose ?
0: Non, je veux vous remercier pour ce que vous faites.
1: Merci.
0: Parce que c'est important d'avoir ces instances aussi de dialogue et qui permettent aussi de montrer que moi, je suis un jeune, on peut dire, qui vient d'un petit milieu. Qui ne savait pas ce qu'il voulait faire de sa vie. Moi, j'étais dyslexique à l'école, je suis allé voir des orthophonistes pour apprendre à lire. Et aujourd'hui, je suis conseiller régional, je suis infirmier. Donc je pense qu'il faut que chacun puisse rêver et oser rêver de sa vie. Et moi, j'invite chaque jeune à choisir sa vie. Et il faut tout donner dans sa vie. C'est-à-dire que quand on a un objectif, il ne faut rien lâcher, le couteau entre les dents et on va jusqu'au bout.
1: Encore un grand merci Guillaume de nous avoir fait donc cet honneur de venir avec ton emploi du temps qui est très très chargé et d'avoir répondu à mes questions. Un grand merci également à Léa qui s'occupe de la technique. Très chères auditrices, très chers auditeurs, vous pouvez nous retrouver sur Instagram et Facebook sur le compte Parole en Onde où je vous invite à nous suivre pour découvrir les prochaines interviews. Vous pouvez également nous contacter via notre adresse mail paroleenonde@gmail.com si vous souhaitez venir échanger sur un sujet à l'antenne. Je vous dis à très bientôt dans un nouvel épisode. Prenez soin de vous.

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0: 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Il suffit en plus de ça que notre postérieur s'élargisse ou que nos rides rayent le dessin d'un visage d'enfant lisse et plein pour ne plus rentrer dans cette apostrophe. Et là, c'est ce qui nous attend. J'entends les femmes plus âgées parler d'invisibilité, se faire sortir du jeu, l'indifférence mise sur le côté, sur le bord. Peut-être qu'au moins, quand on n'est plus, on n'hérite pas d'une place contrainte. Pourrions-nous être vus comme le mouvement ? Ce changement constant qui nous rend vivantes. Nous avons la capacité de remise en question pour cela, mais sans l'accès à cette posture, votre regard en fait une liste d'adjectifs simplistes et souvent violents. Trop fragile, sensible, hystérique, lunatique, folle. Et c'est là que nos possibles remises en question se retournent contre nous. Nous voilà femmes, se méprisant pour tout ce que l'on nous a dit d'être, persuadées que quelque chose cloche en nous. Et on touche à la plus grosse des violences, notre propre mésestime. Je crois que personne n'imagine le mal qu'une de ces femmes dites fragiles est capable de s'infliger, de porter, de supporter, persuadée de ne rien mériter d'autre. Nous sommes encore plus douées seules pour nous détruire une fois le mal-être physique et ou psychique installé. Regardons-nous, écoutons-nous, s'il vous plaît, aidons-nous. C'est possible, certains le font déjà. Merci à eux.
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0: Bonjour à toutes et à tous. Aujourd'hui, on reçoit dans le studio d'Oxygène FM Vanina Leroux et Valérie Guillaudot de la télé Buissonnière. Bonjour à toutes les deux.
1: Bonjour.
0: Donc vous êtes ici pour nous parler de différents films, on va en parler plus tard. Mais pour commencer, est-ce que vous pourriez nous rappeler ce qu'est la télé Buissonnière, ce que vous y faites, vos différentes missions tout au long de l'année?
2: Alors, la télé Buissonnière, c'est un média participatif en Ariège. On fait des documentaires un peu partout sur le territoire, du Couserans à la Haute Ariège, en passant par Pamiers, et voilà, un peu partout, on essaye d'être présente le plus possible. On adore aussi donner la caméra aux personnes concernées pour qu'elles se racontent elles-mêmes, donc on a une démarche participative le plus possible.
0: Et alors, où est-ce qu'on peut vous écouter, où est-ce qu'on peut vous retrouver?
1: On a un site internet qui s'appelle donc latélébuissonnière.org. Vous pouvez nous retrouver sur les différentes plateformes. Et ensuite, on fait beaucoup de projections. Donc, 3 fois par mois, on va faire des projections dans des cafés, dans des cinémas, dans des salles des fêtes, dans différents lieux, même en montagne, dans des granges des fois, en plein air. Donc aussi, on a fait pas mal de projections plein air. Et à Pamiers, effectivement, on a une démarche qui a commencé il y a aussi 10 ans, puisqu'on est venu depuis le début de la politique de la ville, cette démarche de développement des quartiers qui va de la Gloriette au cœur de ville. Et on a travaillé sur principalement ce qu'on appelle des radioscopies d'un quartier par ses habitants, où on prend le temps d'aller faire du porte-à-porte, de rediscuter avec les gens. C'est un projet de médiation par l'audiovisuel afin de faire remonter la parole des habitants. Et suite à ce mois de porte-à-porte, on travaille sur des projets de films qui ont été proposés par les habitants, dont aussi pas mal de films qui sont faits avec des groupes de personnes, enfants ou adultes. Donc voilà, ça, on en a fait beaucoup. Donc il y a plein de films qui sont accessibles, libres de droit, sur Pamiers, que vous pouvez trouver sur le site assez facilement, parce qu'il y a même une petite carte géographique et vous voyez tous les films qui ont été tournés, même selon la rue où ça a été tourné. Et voilà, donc on continue de faire ce travail-là encore aujourd'hui, en ce moment même.
0: Donc la télé Buissonnière, est-ce que c'est une association ?
2: La télé Buissonnière, c'est le nom du média et elle est portée par l'association Caméra au Point, qui rassemble un collectif de 8 réalisatrices.
1: C'est une association qui existe depuis 25 ans maintenant, et à côté de la télé Buissonnière, on fait aussi beaucoup d'ateliers, on intervient dans les milieux scolaires pour faire de l'initiation audiovisuelle et apprendre à découvrir cet outil d'expression que peut être l'audiovisuel.
0: J'aime quand tu j'aimes, c'est le nom du documentaire sonore que l'on va diffuser dans quelques instants. Peut-être pour commencer, une présentation du J'aime, qui est quand même le groupe d'entraide mutuelle situé à Pamiers, qui accueille les personnes autistes et qui leur permet de se retrouver, d'échanger et de développer du lien social en toute sécurité et sérénité.
1: Oui, je pense que plus largement, ils accueillent des gens en fragilité psychique. Ça peut être de plusieurs ordres, les besoins des usagers du GEM. Mais effectivement, c'est toujours des lieux qui sont... il y a de l'activité sociale, il y a des professionnels, mais ce qui est intéressant, c'est aussi de l'autonomie, le travail sur l'autonomie, puisque les groupes d'entraide mutuelle, alors nous, on fait plusieurs films dans toute l'Ariège avec les groupes d'entraide mutuelle, ils s'auto-organisent, donc c'est-à-dire que c'est vraiment les gens qui, les usagers qui décident de leur programme, c'est... Plus ou moins, c'est toutes les dynamiques associatives, elles sont plus ou moins développées selon les endroits, mais puis selon les périodes, il y a un moment où les noyaux durs associatifs ils sont moins importants, mais c'est vrai qu'il y a cet état d'esprit autonome. Magali Chaplan, qui a suivi du coup le groupement Le GEM en 2025, avait fait tout un travail sur l'accueil d'urgence de Pamiers, autour du 115. Et c'est vrai que leurs locaux étant juste à côté, il y avait eu des rencontres, des échanges et l'envie de travailler pour les uns avec les autres. C'était est arrivé à ce moment-là. Donc là, On a à la fois s'imprégner, rentrer dans l'association, partager des temps de vie avec eux, et puis essayer de réfléchir avec eux sur qui les motivait. Alors cette année-là, il y avait aussi un grand projet culturel. Vous pouvez aussi retrouver cet autre film sur le site de la télé buissonnière. Voilà, J'aime quand tu j'aimes, c'est un film du printemps qui avait été fait au sein même de l'association avec le groupe Apaméen.
0: C'est à découvrir tout de suite sur les ondes d'Oxygène FM. J'aime quand tu j'aimes.

0: Vous partez quand?
1: Le 29.
2: On était allé en Corse, en Aveyron, en Espagne, en Ardèche. Moi, j'y étais pas, mais ils ont été à Seignos. En fait, on va de partout, quoi. Surtout dans la France, mais on peut faire quelques pays voisinage.
3: Ça fait rêver.
4: Enfin, pas agence de voyage. En fait, nous sommes un GEM, pas une agence de voyage.
2: Eh ben, elle m'a posé des questions, moi je réponds.
4: C'est bien, James.
5: Justement. C'est ce qu'il faut.
6: On fait un voyage par an.
2: Je dirais qu'on les a préparés au mois de mars. On a fait 2-3 réunions et là, on a calé la dernière mercredi. Et on part à 13h et après on va profiter des vacances, on va faire des activités un peu chouettes. Il y a l'aquarium, le Fort Boyard, des petits marchés, des balades.
7: Une peine à la vie.
8: Mais je suis coprésident du GEM depuis cette année. J'ai eu envie de m'investir. On a eu une période l'an dernier où il y avait un peu des conflits, tout ça. Et j'ai eu envie de m'investir pour participer et essayer que ça se passe le mieux possible. Donc, pourquoi je suis arrivé au GEM ? Eh bien, parce que je vais au CMP deux fois. Il y avait une affiche que je trouvais assez bien faite où on voyait un poisson rouge dans un bocal tout seul et de l'autre côté, plein de poissons rouges dans un autre bocal. Et il disait de ne pas rester seul dans son coin et de venir rencontrer ceux du GEM. Et voilà, moi, dans la vie un peu courante, avec des problèmes psychiques, j'ai eu beaucoup de problèmes de vie sociale depuis la fin du collège. Et de voir du monde au GEM, dans une ambiance bienveillante et tout ça, ça m'a permis de reprendre un peu pied dans la vie, de revoir du monde. Et voilà, et d'enclencher tout ce qui s'enclenche derrière, retrouver du travail. Là, j'ai rencontré ma copine au GEM. Ça a permis de construire une vie à côté aussi avec tout ça. Parce que c'est vrai que la solitude avant pesait beaucoup quand même.
2: Alors là, on est entré, on a préparé une salade de concombre à la grecque. En plat, on a préparé de la moussaka. Et en dessert, on a préparé une charlotte aux fraises. Et après, une fois que c'est tout préparé, on se met à table et on mange tout ce qu'on a préparé. Il y a des trucs, c'est quand même dur, mais dans l'ensemble, c'est facile et c'est bon ce qu'on mange. Parce que c'est du fait maison.
0: Bon, j'ai fait des petits plats, mais après, on pourra se servir avec l'autre plat. Hein.
8: C'est des adhérents de l'association qui constitue le bureau du GEM. On est 6 membres du bureau, donc 2 coprésidents, 2 co-trésoriers et 2 co-secrétaires à se réunir régulièrement et un conseil d'administration plus large aussi. C'est aussi pour ça qu'on est 2 à chaque poste, c'est que ça permet, s'il y en a un qui n'est pas bien, qui n'est pas là, qui est hospitalisé ou quoi, ça permet d'avoir quelqu'un qui puisse être là à sa place.
9: Je me suis fait élire, on m'a élu secrétaire, je l'ai fait pendant 1 an et demi. Et je trouvais que c'était très bien, ça permettait de s'investir à l'association, à faire le compte rendu des réunions, tout ça, et après le mettre sur ordinateur.
8: Joël, il a des facilités pour écrire, il écrit beaucoup de poèmes, ouais. De choses comme ça, il aime beaucoup écrire.
10: On va mettre dans le sac.
2: Moi, t'as pas besoin de faire, c'est pour le café.
4: Ouais.
2: Alors, tu vois, là, un paquet, c'est 9,70 €. Je te donne 30 centimes, tu me donnes 10 euros.
4: Donc, je te donne 10 et tu me donnes 30 centimes. En plus, un billet. Le billet de Damien.
10: Ça fait combien de temps que t'es trésorière ?
4: Ça fait, je crois que ça fait 5 ans. Il y a une année où j'ai fait un remplacement, donc 6.
10: Ah oui, ok, tu commences à être rodée là.
4: Ouais, ça va, force. Ah, mais en fait, non, c'est pas un reçu qu'on aurait dû faire, c'est une facture.
8: Après, tout le monde n'est pas forcément malade. Hein. La base du GEM, c'est des gens seuls qui veulent voir du monde. Et après, il y a aussi, on est quand même pas mal, avoir des problèmes psychiques. Bon, moi, c'est plutôt psychotique. Après, je sais pas, on parle pas forcément toujours en détail de nos pathologies chacun aux autres. On essaye de... Oui, de... Voilà, c'est le GEM, oxygène et partage. Donc là, on vient pour l'oxygène et laisser ça un peu de côté, quoi.
9: En 43 ans et demi, j'ai écrit 5200 poèmes. Après, moi, je compte pas les brouillons, parce que des fois, je faisais des brouillons de 1 à 33 brouillons pour faire copie, pour faire un poème bien écrit.
1: 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L'écume bouillonne, argentée dans le froid, le débit bas donne, imagine pourquoi. En quelques minutes, une intermittence, l'eau grandit et bruite comme une insolence.
7: Moi, je suis à l'aise. Tu vas tout faire de cette couleur. Tu mets une autre peinture par-dessus, ça va se mélanger.
4: Ah,
7: c'est pas grave.
4: Ben, c'est du vert, donc ça restera du vert normalement.
7: Il faudrait que tu prennes un petit peu plus de peinture. Et un petit peu plus d'eau. Non, parce que tu vas repasser une autre couleur sur le scotch.
4: Ok.
7: Comme ça, ça fera jaune dessous, mais c'est pas grave.
4: On essaye.
3: Bon, on essaye, oui.
4: Ouais, ça devrait le faire.
2: Et en rentrant du GEM, moi, je pensais pas que ça allait me faire autant de bien. Parce que quand l'hôpital de jour m'ont dit « je vais au GEM », j'ai dit « c'est quoi le GEM ?» Je pensais que c'était un musée, moi, déjà, à la base. Et en fait, non, c'était une association comme l'hôpital de jour, mais en mieux, quoi, parce que l'hôpital de jour, on ne va pas y rentrer dedans, mais ils nous infantilisaient. Et le GEM, justement, on est plus en autonomie, tu vois.
4: Responsabilisé, ouais.
2: Voilà, c'est ça. Et c'est pas mal. Si on a envie de fumer une clope, on fait une clope. Si on a envie d'aller voir le portable, on va voir une clope portable. Alors qu'à l'hôpital de jour, c'est pas ça du tout, quoi.
4: Et à l'école, l'hôpital de jour, j'ai l'impression. Il y a les règles à suivre et nous, on est les enfants qui doivent suivre les règles.
2: J'ai rencontré Mélodie qui m'énerve, je la considère comme une grande sœur. Pareil pour Jessica. Après, j'ai d'autres amis. Je les invite à la maison, des moments, ceux qui m'invitent. Enfin, on a une vraie complicité. J'aime de. Peut-être pas de lien famille, mais de lien assez proche quand même.
7: Et surtout, surtout. Pensez qu'il n'y a aucun jugement sur ce que vous faites. Je bande les yeux. Et on se laisse porter par la musique. Une musique toute douce. Les grandes montagnes sont recouvertes de neige.

0: comprends.
1: Et encore. Et si les mieux ça.
2: Qu'est-ce que tu... ça t'inspire tout ça?
0: Le soleil, l'avion.
2: Ça c'est le sable.
0: Oui, ah oui, c'était le sable, c'est vrai.
2: Oui, j'ai remarqué le soleil.
1: Moi j'aime beaucoup faire des activités manuelles. J'ai du diamond painting, de la peinture sur verre, du tricot, des... Enfin, je fais pas mal de choses en fait, là, j'ai pas tout en tête. Et ça me fait du bien. Je sais pas comment expliquer, mais pendant que je fais ça, je pense pas à mes problèmes en fait. Et ça me fait du bien de créer des choses et de me dire après, ah ben ça finalement, c'est pas si moche que ça. Donc ça fait du bien quand même de se dire, j'arrive à faire quelque chose. Donc voilà. Ben, moi j'ai un trouble de la personnalité borderline. Donc je saurais pas trop expliquer en quelques mots ce que c'est. Mais ça m'a beaucoup empêché de vivre. Beaucoup, j'ai été pas mal seule. Après, avec j'ai une hypersensibilité émotionnelle et aussi sensitive, donc sensorielle. Et franchement, ça m'a beaucoup aidé. Il y avait avant le j'aime et après le j'aime. Tout est différent maintenant. C'est pour ça que je veux pas quitter le j'aime, jamais. Jamais, jamais.
0: C'est tout ce que j'ai trouvé.
3: Et pourquoi cette phrase du coup, Mélo?
0: Parce qu'on a essayé de peindre des trucs de nature, c'était des phrases un peu de nature.
3: D'accord. Est-ce que c'est pas aussi, toi, ta confiance un peu dans l'être humain qui est un peu abîmé et
0: ouais.
3: Tu te retrouves aussi dans le lien avec la nature?
0: Ah, c'est sûr que je m'entends mieux avec les chats qu'avec les humains. Hein.
2: Et pourtant, tu dessines des cœurs.
0: Ouais.
2: Donc t'es pleine d'amour, quand même.
0: Je vais rajouter une autre couleur peut-être.
2: Tu veux pas une autre couleur?
3: Non,
2: j'arrête.
3: T'as plus envie?
2: Non, je crois que ça va stresser. Ça va
3: te stresser. Parce qu'il y a un résultat qui n'est pas...
2: Non, non, c'est pas...
3: C'est pas l'aise avec la peinture.
2: Ça te charge?
1: Ouais, c'est pas mal, comme Mélo a dit, ça peut faire des trucs assez sympas sans s'en rendre compte. Et moi, je trouve qu'il y a des tabous qu'elles ont fait, les filles, c'est formidable.
2: Vous êtes amusés toujours cette histoire de vouloir faire joli.
3: Ouais.
2: Et en fait,

0: 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Réalisé par Magali Chaplan avec une musique originale d'Agathe Pitarche.
1: J'aime quand tu j'aimes, c'est le documentaire sonore que vous venez d'entendre sur nos ondes. Nous sommes toujours avec Vanina et Valérie de la Télé Buissonnière pour nous présenter ces différents documentaires qu'ils réalisent tout au long de l'année. Et un petit mot peut-être pour terminer cette écoute.
2: Magali a travaillé comme toujours, ça met toujours du temps à faire émerger la parole, surtout que là il y avait quand même de la pudeur à parler des problèmes psychiques que rencontraient les personnes qui ont été interviewées. Mais en y allant doucement, d'abord sans matériel, puis ensuite en introduisant doucement la caméra, elle a réussi à obtenir ses témoignages. Et elle a obtenu une matière assez riche au final, puisqu'il y a un deuxième film. Initialement, ce n'était pas prévu, mais il y a un deuxième film qu'elle a réalisé, qui s'appelle Folie douce, qui, elle, concerne plus une journée de rencontre entre plusieurs j'aime d'Ariège, qui...

0: et a rassemblé du coup plusieurs groupes à Lavelanet autour d'une création du coup autour de la peinture. Et donc voilà, il y a ce deuxième film, donc si ça vous intéresse, vous pouvez le retrouver toujours sur notre site internet latibissonnière.org.
1: Merci à toutes les deux, Vanina et Valérie, d'être venues nous présenter ce documentaire sonore « J'aime quand tu j'aimes ».
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